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0: 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Bonjour.
1: Bonjour, un bilan inquiétant pour les incendies en France. Plus de 115 000 hectares ont déjà brûlé depuis le début de l'année, une annonce du ministre de l'Intérieur, Laurent Nunez. 30 à 40 feux sont combattus chaque jour face à cette crise. Le président Emmanuel Macron va présider ce lundi matin une cellule interministérielle exceptionnelle avant le Conseil des ministres. Et puis l'incendie monstre continue de ravager la Gironde. 42 000 hectares sont déjà détruits, 220 000 personnes évacuées. La préfète Sophie Brocas incite fortement les touristes à éviter le département. Elle annonce ce matin que les activités des colonies de vacances sont suspendus. La préfecture annonce aussi que la situation a été cependant globalement stable au cours de la nuit. Sur le terrain, le bilan provisoire fait état de 240 habitations détruites et 84 pompiers blessés. Et puis pour ne rien arranger, une quatrième vague de chaleur devrait s'abattre sur la France dès ce mercredi. Météo France alerte sur un risque élevé de canicule du sud-ouest au bassin parisien avec des températures oscillant entre 35 voire plus de 40 degrés. Les nuits deviendront également éprouvantes et tropicales. Un passage en vigilance orange est probable sur une large moitié ouest. Un nouvel épisode étouffant qui pourrait durer jusqu'au 6 août. En Espagne aussi, l'incendie près de Madrid est devenu le plus important de l'histoire récente du pays avec 25 000 hectares ravagés. Au total, 75 000 personnes ont été évacuées entre la capitale et la région de Valence où les flammes dépassent désormais les capacités d'extinction des secours. À l'international, sur le front de la guerre en Ukraine, le président Volodymyr Zelensky sera reçu aujourd'hui par le nouveau Premier ministre britannique Andy Burnham. Les deux dirigeants doivent se rencontrer sur une base navale pour préparer de futures missions en mer Noire. À Berlin, le suspect de l'attentat a été tué par la police hier, recherché après avoir foncé en voiture sur la foule lors de la marche des fiertés. Cet homme de 21 ans lié au milieu islamiste a agressé des policiers avec une arme blanche avant d'être abattu. L'attaque survenue samedi soir dans la capitale allemande a fait au moins un mort et 29 blessés. Enfin, direction le Tour de France avec Mathieu Van Der Poel qui s'est imposé hier sur les Champs-Elysées après trois ascensions de la butte Montmartre. De son côté, Tadej Pogacar entre encore un peu plus dans la légende. Le Slovène remporte son 5e maillot jaune et égale le record historique de Jacques Anquetil, Bernard Hinault, Eddy Merckx et Miguel Indurain. We'll be right back.

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2: Ah, qu'est-ce qu'on est bien là, comme un poisson dans l'eau. Savez-vous pourquoi nous utilisons cette expression?
3: Ah oui, tiens, pourquoi on dit ça?
2: Non, eh bien, vous allez vite le découvrir. L'expression « comme un poisson dans l'eau » signifie être à son aise dans une situation ou un environnement donné, se sentir chez soi, dans son élément. En effet, un poisson qui nage dans l'eau, quoi de plus naturel? Même si l'expression « être sain comme un poisson en l'eau » ou en la rivière est utilisée dès le XIIIe siècle, on trouve d'autres occurrences à l'époque médiévale, telles que « je ne suis pas si aise comme le poisson qui noie ou qui nage ». La naissance de l'expression, sous la forme actuelle « comme un poisson dans l'eau », remonte au XVIIe siècle, parfois précédée de l'adjectif « heureux ». Cette expression est prisée et citée par de nombreux auteurs, notamment Émile Zola dans L'Assommoir en 1881, en parlant de l'héroïne Nana, il écrira « elle était dans le vice comme un poisson dans l'eau ». On disait également auparavant « être comme le poisson hors de l'eau », dans le sens « ne pas être là où on aimerait, se sentir mal ». Mais tombée en désuétude, elle n'a pas traversé les époques. Pour la petite histoire, cette même locution est employée à travers le monde, Allemagne, Italie, Espagne. Quand certains pays anglo-saxons font appel à d'autres comparaisons, en Irlande, comme un canard dans l'eau, ou au Canada, aussi confortable que l'insecte dans un tapis. Voilà, maintenant vous le savez, et vous dormirez moins bête ce soir.
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1: Bonjour à tous, l'horoscope de ce lundi 27 juillet, on commence avec les béliers. L'organisation sera votre meilleur atout, vous avancez efficacement. Les taureaux, un détail oublié pourrait devenir important, restez attentifs. Les gémeaux, vous aurez besoin de vous sentir soutenu par votre famille. Les cancers, ne cherchez pas la perfection à tout prix, faites-vous confiance. Lion, une collaboration devient prometteuse. Les vierges, prenez le temps d'apprécier vos progrès, vous l'avez mérité. Les balances, une décision importante approche. Les scorpions, les relations sont harmonieuses. Les sagittaires, évitez d'hésiter trop longtemps, l'action sera bénéfique. Les capricornes, une opportunité relationnelle pourrait vous surprendre. Les verseaux, votre détermination fait avancer vos projets. Et puis les poissons, une conversation sincère apaise une tension.
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1: Bonjour à toutes et à tous, on débute avec du cyclisme et la fin du Tour de France 2026. Hier soir, la célèbre étape des Champs-Élysées est revenue à Mathieu Van Der Poel. Le petit-fils de la légende Raymond Poulidor s'est imposé au bout de l'effort après un ultime relais avec Tadej Pogacar dans le dernier tour dans Paris. Le néerlandais d'Alpecin s'est imposé d'un vélo avant le retour des sprinteurs souvent vainqueurs dans la capitale française. Et cette dernière étape à Paris entre donc un peu plus dans la légende avec les trois montées de la butte Montmartre avec par la fameuse rue Le Pic, noire de monde encore hier. Tadej Pogacar a remporté son 5e Tour de France, égalant ainsi les records de Jacques Anquetil, Bernard Hinault, Eddy Merckx ou encore Miguel Indurain. Et dans le palmarès de cette année, on retrouve le maillot à poids de meilleur grimpeur sur les épaules de l'équatorien Richard Carapaz, le maillot vert de meilleur sprinter revêtu par le Danois Mats Pedersen et le maillot blanc de meilleur jeune remporté par le coéquipier de Pogacar, le Mexicain Isaac Del Toro, devant les deux Français, Paul Sexas et Lenny Martinez. Et notez justement que trois Français se sont hissés dans le top 10 du classement général. Paul Sexas termine 4e, Lenny Martinez 5e, Jordan Jagat 10e. C'est seulement la 3e fois que cette performance est réalisée depuis le début du 21e siècle, après 2014 et 2022. En revanche, aucun Français n'a remporté d'étape sur ce Tour 2026. Place désormais au Tour féminin qui se disputera du 1er au 9 août prochain au départ de Lausanne, direction Nice. Et le Tour masculin, lui, partira d'Édimbourg en Écosse l'an prochain. En foot, le PSG se retire de la course pour attirer le jeune joueur ivoirien Yann Diomandé. Le club parisien l'a annoncé ce dimanche. Le PSG n'a pas souhaité s'aligner sur le salaire demandé par le joueur. En tennis, double victoire française sur le circuit ATP après Quentin Alice à Kitzbühel. C'est Lucas Van Hache qui l'a emporté à Estoril hier. C'est la 5e fois que cela se produit en 58 ans. Et puis en F1, victoire de Lando Norris au Grand Prix de Hongrie. Le champion du monde en titre a retrouvé de sa superbe après avoir été très discret depuis le début de la saison. Très belle journée de sport à toutes et à tous.
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0: Vos offres d'emploi avec France Travail, antenne de Terrasson-Lavilledieu. Offre 210 CCJD. Bricomarché Terrasson recherche une ou un réceptionnaire vendeur en matériaux. Les débutants sont acceptés. Le contrat proposé est un CDI de 35 heures par semaine. Offre 211 NJKH. Bricomarché Terrasson recherche également une ou un vendeur en bricolage. Un an d'expérience et un CAP, BEP et équivalent CACES 3 sont demandés. Le contrat proposé est un CDI de 35 heures par semaine. Offre 211 MNBK. La panetière située à Terrasson recherche une ou un vendeur en boulangerie-pâtisserie. Les débutants sont acceptés. Le contrat proposé est un CDD de 1 mois de 35 heures par semaine. Offre 211 MNFW. La panetière située à Terrasson recherche également une ou un vendeur en boulangerie-pâtisserie. Les débutants sont acceptés. Le contrat proposé est un CDI de 25 heures par semaine. Offre 211 JMXN. La société AVS Besançon pour le secteur de Rouffignac-Saint-Cernin-de-Reillac recherche une ou un auxiliaire de vie sociale. 3 ans d'expérience, une formation CAP, BEP et équivalent service à la personne ainsi que le permis B sont souhaités. Le contrat proposé est un CDI de 35 heures par semaine. Toutes ces offres et le clic agenda sont disponibles sur francetravail.fr et cristalfm.org. 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
1: Bienvenue au Moulin de la Vessière. Premièrement, je vais vous présenter l'histoire du moulin. Ensuite, je vous montrerai le fonctionnement du moulin à la force de l'eau. Et enfin, on passera à la fabrication d'huile. On sait qu'il y a un moulin ici à la Vessière depuis le 12e, 13e siècle. Et ce qui nous permet de le savoir, c'est l'arrivée d'eau que vous avez en face de vous. Cette arrivée d'eau, c'est une dérivation du Verne, le petit ruisseau qui s'écoule juste après le parc. Si on s'intéresse maintenant au fonctionnement du moulin, le moulin peut toujours fonctionner à la force de l'eau. La réserve en eau, elle est formée par ce qu'on appelle des pelles. Donc vous avez 4 pelles dans le moulin. Il y en a 2 à ma droite, 2 à ma gauche. Je vais vous inviter à descendre en bas des marches sur la droite, je vais vous montrer comment ça fonctionne. J'ai ouvert la pelle, l'eau s'est écoulée dans ce qu'on appelle un coursier. Et avec l'enchaînement de poulies et de courroies que vous avez dans le moulin, eh bien on va faire fonctionner jusqu'à la meule à huile qui est tout au fond du moulin. Maintenant, si on s'intéresse à la fabrication d'huile. Ici, comme je vous le disais, on fabrique, en tout cas dans l'atelier dans lequel on est là, 4 huiles différentes. Huile de noix, huile de noisette, huile d'amande, huile de cacahuète. Pour fabriquer l'huile, on va avoir 3 étapes. Que ce soit pour la noix, la noisette, l'amande ou la cacahuète, le procédé de fabrication va rester le même. On aura toujours ces 3 étapes. Première étape, elle va consister à écraser la matière première. Donc là, vous le voyez, on a 2 meules. La meule d'origine qui date du 16e siècle. Celle-ci pèse 500 kg. Elle est en silex. La deuxième meule, on l'a installée en 2021. Elle pèse 1 tonne. Une fois qu'on obtient cette pâte, on va la collecter comme Yann est en train de le faire. On la met dans un bac alimentaire et donc on passe à la deuxième étape, à l'étape de la chauffe. C'est ça qui sent bon, la noix grillée, la croûte de pain grillé un peu. C'est l'arôme caractéristique de l'huile de noix du Périgord, c'est la croûte de pain grillé. L'étape de la chauffe, c'est l'étape la plus importante puisque c'est cette étape qui va donner tout son goût, tout son caractère et toute son identité à nos huiles. Une fois que la pâte est prête, on enlève le balai et on va collecter la pâte avec la pelle qui est sur le côté. On passe à la presse. L'huile va s'écouler par la goulotte que vous avez ici dans les seaux en inox. Je vous propose de faire la dégustation. Cet été, on a 2 événements. Un le 28 juin, c'est la première édition des Toqués du Moulin, concours de jeunes cuisiniers. Donc ce sera accessible au grand public. On a notre événement habituel de l'été qui est le marché des métiers de savoir-faire. Le 7 août, où là on accueille près d'une 20aine d'artisans d'art dans le parc du Moulin également, tout au long de la journée, et où on propose ce marché en accès libre et gratuit

0: 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Bonjour.
1: Bonjour, le bilan très inquiétant des incendies en France a été transmis hier par le ministre de l'Intérieur, Laurent Nunez. 115 000 hectares ont déjà brûlé depuis le début de l'année et 30 à 40 feux sont combattus chaque jour. Face à cette crise, le président Emmanuel Macron préside ce matin une cellule interministérielle exceptionnelle avant le Conseil des ministres. Et puis en Gironde, l'incendie a ravagé 42 000 hectares et 220 000 personnes ont été évacuées selon un bilan toujours provisoire. La préfecture incite les touristes à annuler leur séjour et ne pas se rendre sur place et annonce que les activités de colonies de vacances sont suspendues. La situation a été cependant globalement stable au cours de la nuit. Sur le terrain, la mobilisation est impressionnante. 2500 sapeurs-pompiers, 1500 militaires et 1200 policiers. Et pour ne rien arranger, une quatrième vague de chaleur se profile en France. Elle pourrait arriver dès ce mercredi. Météo France alerte sur un risque élevé de canicule du sud-ouest au bassin parisien avec des températures qui oscilleraient de nouveau entre 35 et plus de 40 degrés. Et les nuits deviendraient également éprouvantes et tropicales. Un passage en vigilance orange est pressenti sur une large moitié ouest. Un nouvel épisode qui pourrait durer jusqu'au 6 août. Sur le front de la guerre en Ukraine, le président Volodymyr Zelensky sera reçu ce lundi par le nouveau Premier ministre britannique, Andy Burnham. Les deux dirigeants doivent se rencontrer sur une base navale pour préparer de futures missions en mer Noire. Aux États-Unis, une fusillade a fait 2 morts et au moins 4 blessés, dont un enfant ce dimanche à Seattle. Les tirs ont éclaté près de la célèbre tour Space Needle alors que la ville accueillait un festival local. 4 victimes ont été prises en charge par un centre médical et la police a confirmé que plusieurs personnes ont été touchées, tandis que le maire a annoncé l'interpellation de 2 suspects. En Allemagne, le suspect de l'attentat de Berlin a lui été tué par la police hier. Recherché après avoir foncé samedi en voiture sur la foule lors de la marche des fiertés, cet homme de 21 ans lié au milieu islamiste a agressé des policiers avec une arme blanche avant d'être abattu. Enfin, du sport et du cyclisme avec le Tour de France qui s'achève. C'est Mathieu Van Der Poel qui s'est imposé hier sur les Champs-Elysées. De son côté et sans surprise, Tadej Pogacar entre un peu plus dans la légende. Le Slovène a remporté son 5e Tour de France.

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1: Bonjour à tous, l'horoscope de ce lundi 27 juillet, on commence avec les béliers. L'organisation sera votre meilleur atout, vous avancez efficacement. Les taureaux, un détail oublié pourrait devenir important, restez attentifs. Les gémeaux, vous aurez besoin de vous sentir soutenu par votre famille. Les cancers, ne cherchez pas la perfection à tout prix, faites-vous confiance. Lion, une collaboration devient prometteuse. Les vierges, prenez le temps d'apprécier vos progrès, vous l'avez mérité. Les balances, une décision importante approche. Les scorpions, les relations sont harmonieuses. Les sagittaires, évitez d'hésiter trop longtemps, l'action sera bénéfique. Les capricornes, une opportunité relationnelle pourrait vous surprendre. Les verseaux, votre détermination fait avancer vos projets. Et puis les poissons, une conversation sincère apaise une tension.
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1: Bonjour à toutes et à tous. L'info locale de proximité en terrassonnée de ce lundi 27 juillet 2026. Les feux de forêt en Gironde continuent de progresser avec 42 000 hectares brûlés en 5 jours. Ils se trouvaient ce matin à une quinzaine de kilomètres de Bordeaux. 220 000 personnes ont été évacuées. Dans les Landes, 3 600 hectares ont été parcourus par les flammes à Biscarrosse. En Dordogne, la solidarité s'organise suite aux incendies qui ravagent donc la Gironde et les Landes. Le secours populaire est notamment mobilisé et reçoit des dons, pas de vêtements, mais du sérum physiologique, des lingettes, des couches pour bébés. Les agriculteurs sont partis sur place pour aider les pompiers et leur apporter de l'eau. Vigilance rouge à la pollution de l'air en Dordogne depuis samedi en raison des fumées de l'incendie en Gironde. La vitesse est abaissée de 20 km/h sur les routes en Dordogne. La Dordogne qui est en risque sévère incendie toujours depuis 3 semaines. Le brûlage des végétaux est toujours interdit. 2 personnes ont été placées en garde à vue à Bergerac pour avoir allumé des feux dans leur jardin. En Corrèze, la préfecture est sur le pont pour accueillir des sinistrés des incendies en Gironde. Des lits de camp ont été alignés en quelques heures à l'espace des trois provinces, à Brive, hier, qui s'est transformé en centre d'hébergement. Près de 200 personnes âgées y sont accueillies avec le soutien de la Croix-Rouge et de la ville de Brive. Le président du conseil départemental de la Dordogne, Germinal Perrault, lance un appel départemental aux Périgourdins qui seraient disposés à accueillir des familles girondines à leur domicile, à se manifester auprès du département. Il faut adresser un mail à l'adresse cd24@dordogne.fr en indiquant le nombre de chambres et de lits disponibles, l'adresse du lieu d'hébergement, la période d'accueil proposée, ainsi que votre numéro de téléphone. Les offres recensées seront ensuite communiquées aux autorités qui assurent le suivi de la prise en charge des personnes à héberger afin d'organiser leur accueil. Un point de collecte pour les sinistrés de Gironde ouvre ce lundi matin au Lardin avec la municipalité dans les locaux de la Banque Alimentaire. On peut y apporter des produits de première nécessité, des pansements et du collyre. Dans le reste de l'actualité, le 45e festival Culture au cœur de Montignac ouvre ses portes ce soir lundi. 300 artistes venus du monde entier animent la semaine jusqu'au 2 août. On pourra voir l'Afrique du Sud, le Chili, la Croatie, l'Indonésie, l'Italie, le Mexique, la Polynésie française et la Savoie. Parmi les rendez-vous importants, Ville en fête, c'est vendredi 31 juillet en soirée avec 3 Batucada en concert à 20h30 sur la place d'Armes et tous les groupes qui défilent jusqu'à la place Tourny. La grande parade dans les rues, c'est dimanche matin dès 10h30. Au programme ce soir lundi à 18h, un apéro-concert avec l'Irlande. À 19h15, l'Italie à la Guinguette. Et à 22h, la soirée World Vizara Night dans le Square Aragon avec Elmina Vasto et Vizara DJ School. Demain mardi à 21h, ce sera la soirée d'ouverture sur la terrasse de l'Amitié. On peut en savoir plus au 05 53 50 14 00 ou sur le site Festival de Montignac en un seul mot. .fr. Deuxième soirée des jardins en scène demain mardi à partir de 20h dans les jardins de l'imaginaire à Terrasson avec 2 concerts, DJ Laurent David et Café Gasoil. Entrée 8,50€, 5,50€ pour les étudiants les moins de 18 ans avec buvette et petite restauration sur place dès 19h. Réservation obligatoire à jardin-du6imaginaire.com. Et une exposition de peinture avec Maillart à Terrasson, c'est à la vitrine du Périgord.
2: Bonjour, j'expose jusqu'au 1er août.
1: Et c'est ouvert tous les jours ?
2: De 10h à 18h30.
1: Vous êtes un artiste peintre du coin ?
2: Oui, je suis de Montignac. Je travaille sur plusieurs façons de faire, en fait. Donc, j'ai commencé déjà à travailler sur le bois, sur le médium. Donc, il y a des tableaux avec du médium et par-dessus, c'est collé. Et après, j'ai commencé à travailler sur le pain contrecollé, j'ai travaillé sur du châtaignier, et je travaille à la scie à chantourner. Et je fais toutes mes découpes moi-même, et après, je peins mes découpes. Et après, j'assemble à la colle. À la colle, à la vis.
1: C'est la peinture acrylique sur.
2: Oui, c'est l'acrylique, et donc les fonds, il y a beaucoup de fonds qui sont en acrylique fluide, c'est-à-dire que c'est travaillé avec c'est un mélange d'acrylique fluide, de colle. blanches et de haut.
1: Mais vous travaillez aussi sur des toiles de jute, je crois.
2: Alors, je travaille sur de la toile de jute et après, je travaille avec de l'enduit de rebouchage et pareil, je mélange avec de la colle blanche et je peins par-dessus. Après, je mélange les découpes de bois avec la toile de jute.
1: Vous n'êtes pas que artiste peintre, vous êtes aussi il y a aussi plein de techniques que vous utilisez.
2: Oui, j'utilise différentes techniques. Et deux derniers, là, ceux-là, donc j'ai utilisé la toile de jute, l'enduit de rebouchage, et en même temps, ils sont éclairés, en fait, il y a des LED dedans.
1: Il y a beaucoup de... Il y a des personnages qui peuvent plaire aux enfants, hein, j'ai remarqué.
2: Oui. Il y a beaucoup de... Dans le féerique, il y a beaucoup de... Sur les fées, les dragons, les petits animaux, comme la salamandre, le phénix.
1: Si on vient vous voir à la vitrine du Périgord, faut en profiter, il y a un jeu gratuit et on peut gagner l'une de vos réalisations.
2: Oui, vous pouvez gagner un tableau d'une valeur de 35 euros qui est dans l'exposition, en fait.
1: Voilà, et vous faites des ateliers également.
2: Oui, je fais des ateliers d'acrylique fluide. Donc, j'interviens chez les personnes, je protège les lieux et tout ça. Les gens se lâchent sur la toile, donc c'est pour les petits et les adultes. C'est sur rendez-vous, donc les gens me contactent et puis j'interviens chez eux quand ça leur convient.
1: C'était Maillart qui expose ses peintures actuellement donc à la vitrine du Périgord, à Terrasson, c'est rue Jean Roubi. Voilà, fin de cette édition, merci de l'avoir suivi.
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0: 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Bonjour.
1: Bonjour, les incendies continuent de progresser en France. Les feux en Haute-Corse, dans le Var, les Hautes-Alpes et les Landes ne sont toujours pas fixés. Par ailleurs, 7 départements du pourtour méditerranéen, les Pyrénées-Orientales, l'Aude, l'Hérault, le Gard, le Vaucluse, les Bouches-du-Rhône et le Var sont placés en vigilance orange par la météo des forêts pour un risque jugé élevé d'incendie. Et puis le bilan des incendies en France a été transmis hier par le ministre de l'Intérieur, Laurent Nunez. 115 000 hectares ont déjà été brûlés. Depuis le début de cette année, le président Emmanuel Macron doit présider ce matin une cellule interministérielle exceptionnelle. En Gironde, l'incendie a ravagé 42 000 hectares et 220 000 personnes ont été évacuées, selon un bilan toujours provisoire. La préfecture incite les touristes à annuler leur séjour et à ne pas se rendre sur place. La situation a été cependant globalement stable au cours de la nuit. Sur le terrain, la mobilisation est impressionnante. 2500 sapeurs-pompiers, 1500 militaires et 1200 policiers. Pour ne rien arranger, une quatrième vague de chaleur devrait s'abattre sur la France dès ce mercredi. Météo France alerte sur un risque élevé de canicule du sud-ouest au bassin parisien, avec de nouveau des températures qui devraient atteindre ou dépasser les 40 degrés. Un passage en vigilance orange est probable sur une large moitié ouest. Un nouvel épisode étouffant qui pourrait durer jusqu'au 6 août. Sur le front de la guerre en Ukraine, le président Volodymyr Zelensky sera reçu ce lundi par le nouveau Premier ministre britannique Andy Burnham. Les deux dirigeants doivent se rencontrer sur une base navale pour préparer de futures missions en mer Noire. Aux États-Unis, une fusillade a fait 2 morts et au moins 4 blessés, dont un enfant, ce dimanche à Seattle. La police a confirmé que plusieurs personnes ont été touchées, tandis que la maire a annoncé l'interpellation de 2 suspects. Et puis en Allemagne, le suspect de l'attentat de Berlin a lui été tué par la police ce dimanche. Recherché après avoir foncé samedi en voiture sur la foule lors de la marche des fiertés, cet homme de 21 ans lié au milieu islamiste a agressé des policiers avec une arme blanche avant d'être abattu. Enfin, c'était l'événement sportif hier en cyclisme. Mathieu Van Der Poel s'est imposé sur les Champs-Elysées. De son côté, et sans surprise, Tadej Pogacar entre un peu plus dans la légende. Le Slovène a remporté son 5e Tour de France. Le Français Paul Sexas est quant à lui 4e.

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0: 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Bonjour.
1: Bonjour, les incendies continuent de progresser en France. Les feux en Haute-Corse, dans le Var, les Hautes-Alpes et les Landes ne sont toujours pas fixés. Par ailleurs, 7 départements du pourtour méditerranéen, les Pyrénées-Orientales, l'Aude, l'Hérault, le Gard, le Vaucluse, les Bouches-du-Rhône et le Var sont placés en vigilance orange par la météo des forêts pour un risque jugé élevé d'incendie. Et puis le bilan des incendies en France a été transmis hier par le ministre de l'Intérieur, Laurent Nunez. 115 000 hectares ont déjà été brûlés. Depuis le début de cette année, le président Emmanuel Macron doit présider ce matin une cellule interministérielle exceptionnelle. En Gironde, l'incendie a ravagé 42 000 hectares et 220 000 personnes ont été évacuées selon un bilan toujours provisoire. La préfecture incite les touristes à annuler leur séjour et à ne pas se rendre sur place. La situation a été cependant globalement stable au cours de la nuit. Sur le terrain, la mobilisation est impressionnante. 2500 sapeurs-pompiers, 1500 militaires et 1200 policiers. Pour ne rien arranger, une quatrième vague de chaleur devrait s'abattre sur la France dès ce mercredi. Météo France alerte sur un risque élevé de canicule du sud-ouest au bassin parisien avec de nouveau des températures qui devraient atteindre ou dépasser les 40 degrés. Un passage en vigilance orange est probable sur une large moitié ouest. Un nouvel épisode étouffant qui pourrait durer jusqu'au 6 août. Sur le front de la guerre en Ukraine, le président Volodymyr Zelensky sera reçu ce lundi par le nouveau Premier ministre britannique Andy Burnham. Les deux dirigeants doivent se rencontrer sur une base navale pour préparer de futures missions en mer Noire. Aux États-Unis, une fusillade a fait 2 morts et au moins 4 blessés, dont un enfant, ce dimanche à Seattle. La police a confirmé que plusieurs personnes ont été touchées, tandis que la maire a annoncé l'interpellation de 2 suspects. Et puis en Allemagne, le suspect de l'attentat de Berlin a lui été tué par la police ce dimanche. Recherché après avoir foncé samedi en voiture sur la foule lors de la marche des fiertés, cet homme de 21 ans lié au milieu islamiste a agressé des policiers avec une arme blanche avant d'être abattu. Enfin, c'était l'événement sportif hier en cyclisme. Mathieu Van Der Poel s'est imposé sur les Champs-Elysées. De son côté, et sans surprise, Tadej Pogacar entre un peu plus dans la légende. Le Slovène a remporté son 5e Tour de France. Le Français Paul Sexas est quant à lui 4e.

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0: 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Bonjour.
1: Bonjour à tous. L'incendie en Gironde est loin d'être terminé. Selon la Fédération nationale des sapeurs-pompiers, il faudra plusieurs semaines, voire plusieurs mois avant que le feu soit totalement éteint. Si la situation est restée globalement stable cette nuit, les secours restent extrêmement prudents. Les contours de l'incendie sont immenses et la nouvelle vague de chaleur attendue dès mercredi pourrait compliquer encore davantage les opérations. Et depuis mercredi, les flammes ont déjà ravagé 42 000 hectares, près de 220 000 personnes évacuées et 240 habitations détruites, plus de 2500 sapeurs-pompiers épaulés par 1500 militaires, 1200 policiers et gendarmes restent mobilisés sur le terrain et la présence également de nombreux agriculteurs. Et autre conséquence, la qualité de l'air se dégrade fortement. Les fumées des incendies entraînent une importante pollution aux particules fines en Nouvelle-Aquitaine et en Occitanie. Plusieurs départements sont placés en alerte rouge par les observatoires ATMO, avec une extension de cette alerte attendue aujourd'hui. Face à cette situation exceptionnelle, Emmanuel Macron réunit ce matin une cellule interministérielle de crise. À l'étranger, en Ukraine, le président Volodymyr Zelensky a reçu aujourd'hui au Royaume-Uni le Premier ministre Andy Burnham. Les deux dirigeants doivent évoquer le renforcement de leur coopération militaire, notamment pour de futures missions en mer Noire. Aux États-Unis, une fusillade a fait 3 morts et au moins 4 blessés, dont un enfant hier à Seattle. Un suspect a été interpellé par la police. Et puis en Allemagne, le suspect de l'attaque à la voiture Bélier commise samedi lors de la marche des fiertés de Berlin a été abattu hier après avoir agressé des policiers avec une arme blanche. Sport, à peine le Tour de France masculin terminé, le cyclisme enchaîne avec le Tour de France femme. Le départ de cette 5e édition est donné cette semaine. 9 étapes attendent les coureuses jusqu'à dimanche prochain avec une arrivée en Haute-Savoie. Les Françaises espèrent se mêler à la lutte pour le classement général face aux favorites du peloton.

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0: Au 16 août, la 44e édition du Festival du Périgord Noir revient. Pour nous parler de cet événement et de cette programmation 2026 dans une nouvelle édition de Culture à Pop sur Cristal FM, Xavier Munoz s'est entretenu avec Jean-Luc Soulet, président fondateur du festival.
1: Du 2 au 16 août, le Festival du Périgord Noir revient pour une 44e édition placée sous le signe du voyage. Pendant 15 jours, les plus beaux sites patrimoniaux du Périgord Noir accueilleront des artistes de renommée internationale pour une programmation mêlant musique baroque, classique, jazz et musique du monde. Et pour nous présenter cette édition 2026, nous accueillons aujourd'hui Jean-Luc Soulet, le président fondateur du festival. Bonjour Jean-Luc.
2: Bonjour Xavier.
1: Jean-Luc, cette 44e édition du Festival du Périgord Noir approche donc. Quel va être l'esprit de cette édition 2026?
2: J'ai eu envie cette année, après le thème de la Méditerranée en 2025, d'élargir notre périmètre et donc de pouvoir convier à ce festin périgourdin, à ce festin musical périgourdin, des artistes venus de pays extrêmement différents, puisque si je devais en quelques mots résister au voyage, ou plus exactement ne pas y résister, nous filerions au Japon, en Afrique, dans les Balkans, en Angleterre, chez notre voisin anglais, en Scandinavie, en Europe centrale, aux États-Unis, en Russie. Et c'est donc ce tour du monde que nous vous invitons à faire en notre compagnie, avec les artistes qui vont se produire durant toute cette saison.
1: Justement, comment vous avez imaginé cette programmation? Ce ne doit pas être simple d'inviter tous ces artistes venus de pays du monde entier et d'essayer de faire quelque chose de commun.
2: Alors, c'est toujours un pari, de toute façon, de construire une saison. On s'y prend souvent 2 ans à l'avance, quoi. C'est un travail renouvelé, mais on a plusieurs saisons, au moins 2, en ligne de mire quand on travaille. Et donc, là, on a pu, entre de 25-26, élaborer cette saison avec des amis que nous connaissions déjà, ou alors des nouveaux amis qui vont découvrir le festival. 44 ans, ça permet aussi d'avoir créé des liens avec le monde de la musique.
1: Bien sûr.
2: Dans le monde musical, on a souvent entendu parler du Festival du Périgord Noir par la force des choses, puisque 1500 concerts plus tard, ce sont 1500 artistes, même plus que ça, puisque vous avez à chaque fois entre 1 et 40 ou 50 musiciens. Donc ce sont autant de relais de notre information et de ce que nous aimons faire à travers, vous l'avez bien souligné, le patrimoine culturel du Périgord Noir.
1: Alors, je vous propose maintenant de faire un petit peu le point sur la programmation qui va débuter le 2 août et ce sera justement à l'abbaye de Saint-Amand-de-Colly.
2: Alors nous avons choisi comme concert d'ouverture un grand concert public avec 2 Stabat Mater qui font partie du panthéon de tous les mélomanes, qui sont le Stabat Mater de Pergolèse et celui de Vivaldi. Et nous invitons l'orchestre de l'Opéra Royal de Versailles avec 2 merveilleux chanteurs, Éléonore Pancrazzi, qu'on a entendu l'an dernier à Saint-Lyon-sur-Vézère, qui est mezzo-soprane, et Théo Himard, un jeune contre-ténor dont on commence à beaucoup parler. Ce programme correspond dans mon esprit très bien à cette qualité d'acoustique de l'abbaye de Saint-Amand. Nous commençons par l'Italie, à tout seigneur, tout honneur, quand on parle de musique. On rassemble, je pense, sur ce concert d'ouverture, certains des critères que nous avons voulu mettre en lumière, mettre en valeur à travers cette édition 44e anniversaire.
1: Et le lendemain, le 3 août, on se donne rendez-vous à Agen.
2: À Agen pour 2 concerts.
1: 2 concerts, et on va voyager un petit peu.
2: Et on voyage, on rejoint le Japon avec une star au Japon qui est une musicienne qui joue du koto. Alors le koto, c'est un instrument à cordes qui se joue sur une table, en quelque sorte, une table d'harmonie, où jouez avec vos doigts, une plectre au bout des doigts, et c'est un instrument à la fois très sensible, d'une grande douceur, qui correspondra bien à la taille de l'église d'Aja, et elle interprétera Bach au koto, ce qui est assez original, les variations Goldberg, peut-être monstre de référence de la musique classique, et avec cet instrument, et ensuite se joindra à elle un quatuor, qui est le quatuor Yako, et qui déploiera là aussi son talent avec elle dans un répertoire un petit peu différent, puisqu'on entendra des œuvres très, très différentes qui viennent du pentatonisme japonais et comme du répertoire à cordes européen. Le 3 août au soir, vous avez un autre concert qui est celui de l'ensemble d'Hydro. Alors, l'ensemble d'Hydro, le public qui vient au festival est familier de cet ensemble avec lequel nous aimons beaucoup travailler parce qu'ils savent concevoir des programmes à chaque fois différents. Et là, ils ont conçu sur le thème du Grand Tour, des jeunes ambitieux, si je puis dire, dans le monde de la culture, faisaient au XVIIe, au XVIIIe siècle, à travers l'Italie, l'Allemagne, l'Angleterre, et bien sûr la France. Et c'est le cas de ce programme qui va nous promener entre ces divers pays d'Europe dans un Grand Tour qui va convoquer des musiciens merveilleux comme Couperin, Corelli, Vivaldi, Handel et bien d'autres.
1: Et on se retrouvera également le lendemain, cette fois-ci, ce sera du côté de Fanlac avec Lucie Boulanger.
2: Oui, Lucie est déjà venue au festival à deux reprises. C'est une artiste qui joue de la viole de gambe, qui est une espèce de violoncelle, au fond, avant l'heure. Un instrument dans la sonorité a enchanté le XVIIe siècle français. Il y avait eu un très beau film qui s'appelait Tous les matins du monde, dont on se souvient sans doute, d'Alain Corneau. Et c'est un programme aux origines de la viole, un voyage aux origines de la viole que Lucile va nous proposer, là aussi dans une église que nous aimons beaucoup, qui est celle de Fanlac.
1: Un duo de choc le lendemain, du côté de Sarlat, on sera le 6 août.
2: Pour le moins, puisque Balaké Sissoko et Vincent Segal, qui ont un public très large et très fidèle, nous ont fait l'amitié de venir aux Enfeux à Sarlat. Ce sera un échange entre le Mali et la France à travers un dialogue musical qu'ils ont construit déjà depuis de nombreuses années et qui propose des compositions originales qui mêlent la kora, qui est un très bel instrument africain, au timbre du violoncelle. Et c'est à la fois les traditions mandingues, ou la musique de chambre et l'improvisation qui seront convoquées au cours de ce concert qui rencontrera, à n'en point douter, un très grand public en plein air dans les Enfeux à Sarlat.
1: Autre lieu magnifique, c'est le château de Hautefort, on s'y retrouvera le 7 août.
2: Là, nous avons choisi un programme très dansant, qui s'appelle d'ailleurs Tanz, qui invite parmi nous les musiques klezmer et musique tzigane des Balkans, qui mêlent ces vieilles traditions européennes et extra-européennes. Ces rencontres, qui seront sûrement extrêmement fécondes et merveilleusement séduisantes dans le cadre extraordinaire des Balkans, et puis dans le cadre extraordinaire du château de Hautefort avec les Balkans invités. Nous travaillons aussi à cette occasion avec les vins de Bergerac, parce que plusieurs vignerons vont préparer des cocktails spécifiques avec des vins de l'appellation de Montbazillac qu'ils offriront au public. Ensuite, il y aura un dîner pour ceux qui le souhaitent. Ça va être une soirée extrêmement festive.
1: Rendez-vous le 8 à Saint-Amand-de-Colly et le 9 à Sarlat. Et vous allez nous parler des concerts de l'ensemble baroque du Périgord Noir avec les musiciens de la 24e Académie Baroque Internationale. J'aimerais que vous nous expliquiez un peu ce qu'est cette Académie Baroque Internationale.
2: Il y a 24 ans, nous avons décidé de créer en Périgord une académie qui accueille, pour les former, de jeunes musiciens professionnels qui se destinent à une carrière dans le champ de la musique baroque. C'est un champ très large. Beaucoup de partitions ont été découvertes au cours des 40 dernières années. Il y a eu un travail merveilleux de nombreux ensembles, dont certains sont venus jouer en Périgord. Je pense aux arts florissants de William Christie, par exemple, et tant d'autres. Et cette académie avait, dès le départ, l'ambition d'accueillir des jeunes venus d'Europe au départ et maintenant du monde entier. Il y avait 17 nationalités l'an dernier sur 35 musiciens. Ce sera du même ordre cette année. Et ces jeunes travaillent pendant 15 jours, 10, 12 jours, parfois 15 jours, avec des professeurs, là aussi d'un recrutement international marqué. Il n'y en a pas un seul de la même nationalité dans les 7 professeurs que nous avons cette année, et qui travaille sous la direction du chef d'orchestre Iñaki Encina Oyón, qui est un basque espagnol, et Johannes Pramsoller, qui est un italien du Tirol. Ces artistes-là aussi très internationaux. Pour les instrumentistes, travailleront sur un répertoire plutôt lié à Handel. Et il y aura un concert le 5 août autour des concertos de Handel. Et instrumentistes, chanteurs et chanteuses, profs qui nous ont fait travailler, vont se produire d'abord dans l'abbaye de Saint-Amand de Colis, puis ensuite dans la cathédrale de Sarlat. Deux grandes odes royales qui étaient écrites par Henry Purcell, un musicien anglais extrêmement fameux du XVIIe siècle, qui a composé des odes à la gloire de la royauté britannique. Et j'ajoute qu'il y aura le 3, le 4, le 6, des petits concerts gratuits qui seront donnés devant l'abbaye par les élèves, même si, encore une fois, je le rappelle, ce sont tous des jeunes professionnels. Mmh. C'est pour ça que nous avons souhaité créer avec eux un ensemble qui se renouvelle chaque année, mais qui porte le titre désormais d'ensemble baroque du Périgord noir et qui marque bien la spécificité de notre travail. Un ensemble baroque qui joue en Périgord noir, essentiellement à Saint-Amand de Colis, mais qui a vocation à se produire ailleurs également.
1: Et on retrouvera cette édition également le 10 août. Ce sera du côté de Montignac-Lascaux cette fois-ci.
2: À Montignac, le 10 août, un artiste de grand talent, pianiste, compositeur, improvisateur, il écrit beaucoup, il s'appelle Carole Beffa, et là aussi nous avons une vieille amitié qui remonte, je crois, à 15 ou 17 ans, et chaque année, il vient de donner deux ciné-concerts à partir de films des années du muet, c'est-à-dire en l'occurrence les années 20. Ce sont cette année un burlesque de Buster Keaton, un de ses plus beaux films qui est La croisière du navigateur, et puis un grand film historique et tragique qui est Le cuirassé Potemkin de Sergei Eisenstein, qui là aussi a marqué des générations de cinéphiles. Donc ce sont ces deux films au cinéma de Montignac qu'il interprétera successivement dans la même soirée du 10 août.
1: Le 11 août, ce sera en extérieur cette fois-ci, ce sera à Terrasson, place du conventionnel Bouquier, autour du projet Deep River, qui va mêler jazz américain et musique populaire. Est-ce que vous pouvez nous en parler un peu plus en détail?
2: Oui, alors, un ensemble qui est très connu, qui s'appelle le Paulet Trio, et qui fait un travail passionnant sur la naissance, en quelque sorte, des chansons américaines qui ont façonné la culture des tout premiers musiciens de jazz, en définitive. Ils ont sélectionné des musiques populaires, des folk songs, des spirituals, qui ont été écrits en gros entre la guerre de sécession en 1861-65 et la Première Guerre mondiale. Et ce travail est très fécond parce qu'elle permet à un trio classique, en quelque sorte, piano, contrebasse et voix, d'allier cette tradition musicale qui est la nôtre, en quelque sorte, celle qu'on apprend dans nos conservatoires, et cet univers profond du jazz, d'où l'expression Deep Rivers, le Mississippi, Missouri étant ces rivières mythiques qui ont contribué à la naissance dans le sud profond de ces musiques qui convoquaient à la fois des musiques traditionnelles, des chants d'esclaves, et c'est ce travail-là que nous allons inviter dans le merveilleux vieux bourg de Terrasson et en plein air, vous l'avez souligné. Ce sera gratuit et c'est ouvert à tous ceux qui veulent passer une belle soirée le 11 août à 21h.
1: Alors du 13 au 16 août, c'est le temps fort, on va dire, de ce festival, 44e édition, on le rappelle. On revient là où tout est né, à Saint-Léon-sur-Vézère.
2: Oui, il y a ce retour annuel auquel on tient beaucoup dans cette merveilleuse église de Saint-Léon-sur-Vézère. Le 13 août, un jeune violoncelliste français qui a invité ses camarades à se produire dans une œuvre emblématique musique d'Europe centrale, de Tchéquie, celle de Dvorak, qui là sera donnée dans un arrangement pour 5 violoncelles. Donc quelque chose d'assez spectaculaire autour d'une œuvre qui en soi l'est déjà beaucoup, mais nous allons retrouver 5 grands musiciens pour rendre hommage à cet immense compositeur qui était Dvorak, avec le 14 août une autre violoncelliste qui est Anastasia Kobetina, qui joue du Bach, avec le 15 une pianiste Shani Di Luca, que nous avons déjà invité, qui est d'origine sri-lankaise. Le 16 août c'est un peut-être le plus brillant des jeunes chanteurs, jeunes barytons de sa génération, dans les leaders de Schubert, Schumann, Brahms, tous ces grands leaders romantiques. Et là, il s'est consacré au voyage d'hiver, au Winterreise, qui est ce voyage d'un compagnon errant qui raconte ses errances et la musique de Schubert. Et le même 16 août, toujours à Saint-Léon, l'Autriche, la Tchéquie, toujours avec Dvorak, Mozart pour l'Autriche, et un compositeur français auquel j'ai demandé de créer une pièce, un quatuor à cordes. Donc ce sera donc sa création mondiale avant qu'il soit repris à Besançon au mois de septembre, Festival international de Besançon-Franche-Comté. Et c'est le quatuor Zaïd, un quatuor féminin, un jeune quatuor français qui interprétera ces pages à la fois de la tradition et d'une création d'un des compositeurs les plus féconds aujourd'hui, c'est Régis Campo. Nous terminerons ce festival de manière un peu décalée au Centre culturel de Sarlat avec le trio de Richard Galliano, là aussi un immense musicien accordéoniste qui se produira avec guitariste et contrebassiste dans le Centre culturel de Sarlat.
1: Donc on ne peut pas rater le festival du Périgord Noir, 44e édition déjà, du 2 au 16 août. Justement, j'aimerais vous poser la question suivante. Jean-Luc, vous êtes le créateur de ce festival hein, qui est né donc en 1983. Plus de 40 ans après, quel regard vous portez sur son évolution et sur le chemin parcouru?
2: Je dois dire que la première année, on se faisait plaisir en se disant on va faire 4 concerts, on invite des copains, on va voir si ça marche, on va pas prendre trop de risques financiers. Les cachets étaient minimes quand il y en avait, et puis ça a marché, le public est venu, il s'est avéré que Saint-Léon était un lieu merveilleux pour la musique, et puis bon, après on est porté hein, par le public, par nos partenaires qui nous encouragent, qui nous aident, et on a cette volonté chaque année de faire mieux. Les regards aussi même en interne, se modifie avec le temps et chacun apporte sa personnalité, ses contacts, ce qu'il a envie de faire. Et là, on a la chance d'avoir un dialogue extrêmement fécond avec Julien Kieffer, ce directeur très passionné et passionnant toujours dans ses propositions. Puis on a à côté une équipe de bénévoles qui se renouvelait au fur et à mesure des décennies, forcément. Certains sont là depuis le début, mais on a toujours une équipe de bénévoles absolument passionnés à nos côtés, pour lesquels le festival est le point d'orgue de l'année. Je donne un mal fou pendant toute cette l'intersaison à bâtir une programmation. D'autant que nous avons également pendant l'année, et ça je voulais attirer l'attention dessus, un travail que nous faisons avec les communes, les fondations pour handicapés, des petits lieux de concert, qui consiste à diffuser avec un bus de l'orgue la musique pour orgue d'un côté, mais plus largement la musique classique, parce que nous invitons des jeunes musiciens à se produire avec nous, et qui vont donner dans des cours d'entreprise, des cours d'école, des concerts adaptés au public pour renouveler le public du festival, c'est essentiel. Et puis nos partenaires, l'État, la région, le département de la Dordogne, nous accompagnent de manière active et nous incitent à être aussi présents pendant l'année, de monter des opérations en partenariat avec des acteurs très présents sur le terrain toute l'année. Et ça, c'est pour nous extrêmement important que d'avoir cette approche complémentaire à ce qui se passe pendant l'année dans les communes du Périgord-Noir, et pas simplement d'ailleurs. Notre bus de l'orgue va à Angoulême, il va à Cognac, dans les conservatoires, il va dans des festivals également dédiés à l'orgue, qui prépare en quelque sorte le terrain, qui essaie d'habituer les jeunes oreilles à des programmes liés à la musique classique, au jazz, aux musiques du monde, donc des choses qu'ils n'entendent pas forcément tous les jours, et c'est notre rôle aussi de jouer ce travail de fécond sur le terrain, de découverte et d'aide à la compréhension de ce monde musical, qui en soi d'ailleurs est un monde extrêmement chatoyant, merveilleux, divers, qu'on ne peut pas laisser indifférent.
1: On rappelle donc du 2 au 16 août hein, le festival du Périgord Noir qui revient pour cette 44e édition. On va être très pragmatique, comment on peut réserver ses places, retrouver toute la programmation, lieu, date et horaire des concerts?
2: Vous allez sur le site internet, hein, www.festivalmusiqueperigordnoir, le tout attaché, festivalmusiqueperigordnoir.com. On peut réserver en ligne. On peut réserver aussi par téléphone au 05 53 51 61 61, 05 53 51 61 61. Et puis enfin, on peut se présenter les soirs de concert. On garde toujours des places pour la dernière minute, pour ceux qui n'avaient pas su ou pu s'organiser à l'avance et qui ont envie de venir un soir. Et donc, s'ils sont là une demi-heure, 40 minutes à l'avance, ça permet de prendre son temps pour acheter les places.
1: On rappelle donc que le 44e festival du Périgord Noir se déroulera du 2 au 16 août dans plusieurs communes du territoire du Périgord Noir. Toute la programmation, les réservations et les informations pratiques sont à retrouver sur le site. Je rappelle, c'est festivalmusiqueperigordnoir.com. Le numéro de téléphone 05 53 51 61 deux fois, et bien sûr sur place pour les retardateurs. Et pour nous parler toujours avec passion, autant de passion, c'était Jean-Luc Soulier, donc le président fondateur du festival, qui était avec nous. Merci Jean-Luc d'avoir accepté notre invitation.
2: Merci beaucoup, Xavier.

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0: 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Bonjour.
1: Bonjour à tous. Les incendies dans le sud-ouest et après plusieurs jours de progression, la situation est restée globalement stable cette nuit en Gironde, selon la préfecture. Mais le feu est hélas loin d'être maîtrisé et il pourrait encore durer plusieurs semaines, voire plusieurs mois. Ce matin, le chef de l'État Emmanuel Macron a réuni une cellule interministérielle de crise au ministère de l'Intérieur. Plus de 220 000 personnes ont été évacuées depuis mercredi. Les flammes ont déjà parcouru 42 000 hectares et détruit 240 habitations. Au total, 2500 pompiers, 1500 militaires, 1200 policiers et gendarmes restent mobilisés. Et le gouvernement annonce également une mesure exceptionnelle. Les assureurs prendront en charge les frais de relogement des personnes évacuées en Gironde, dans les Landes et dans le Var. Cette prise en charge pourra durer jusqu'à 3 semaines, même si les logements n'ont pas été endommagés. Plus de 13 000 entreprises sont aussi touchées par les conséquences des incendies. Et les fumées continuent de dégrader fortement la qualité de l'air. Plusieurs départements sont placés en alerte rouge à la pollution aux particules et le dispositif doit encore s'étendre aujourd'hui. À l'étranger, nouvelle tension entre Paris et Téhéran. L'ambassadeur de France en Iran a été convoqué par les autorités iraniennes. Elles accusent la France d'ingérence dans les affaires intérieures du pays. Cette convocation intervient quelques jours après la détention de 2 diplomates français à Téhéran. Paris avait dénoncé une action d'intimidation des services de sécurité iraniens. En Allemagne, l'émotion est toujours vive. À Berlin, un hommage est rendu ce matin aux victimes de l'attaque à la voiture Bélier et à l'arme blanche qui a visé la marche des fiertés samedi. Le bilan est d'un mort et d'une trentaine de blessés. Le suspect a été abattu par la police. Le vélo à l'honneur après le succès populaire de la dernière étape du Tour de France hier à Montmartre. Le maire de Paris, Emmanuel Grégoire, souhaite créer une course cycliste professionnelle dans le Grand Paris. Et maintenant, place au Tour de France féminin.

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1: Bonjour à toutes et à tous. L'info locale de proximité en terrassonnée de ce lundi 27 juillet 2026. Les feux de forêt en Gironde continuent de progresser avec 42 000 hectares brûlés en 5 jours. Ils se trouvaient ce matin à une quinzaine de kilomètres de Bordeaux. 220 000 personnes ont été évacuées. Dans les Landes, 3600 hectares ont été parcourus par les flammes à Biscarrosse. En Dordogne, la solidarité s'organise suite aux incendies qui ravagent donc la Gironde et les Landes. Le secours populaire est notamment mobilisé et reçoit des dons. Pas de vêtements, mais du sérum physiologique, des lingettes, des couches pour bébés. Les agriculteurs sont partis sur place pour aider les pompiers et leur apporter de l'eau. Vigilance rouge à la pollution de l'air en Dordogne depuis samedi en raison des fumées de l'incendie en Gironde. La vitesse est abaissée de 20 km/h sur les routes en Dordogne. La Dordogne qui est en risque sévère incendie toujours depuis 3 semaines. Le brûlage des végétaux est toujours interdit. 2 personnes ont été placées en garde à vue à Bergerac pour avoir allumé des feux dans leur jardin. En Corrèze, la préfecture est sur le pont pour accueillir des sinistrés des incendies en Gironde. Des lits de camp ont été alignés en quelques heures à l'espace des trois provinces, à Brive, hier, qui s'est transformé en centre d'hébergement. Près de 200 personnes âgées y sont accueillies avec le soutien de la Croix-Rouge et de la ville de Brive. Le président du conseil départemental de la Dordogne, Germinal Perrault, lance un appel départemental aux Périgourdins qui seraient disposés à accueillir des familles girondines à leur domicile, à se manifester auprès du département. Il faut adresser un mail à l'adresse cd24@dordogne.fr en indiquant le nombre de chambres et de lits disponibles, l'adresse du lieu d'hébergement, la période d'accueil proposée, ainsi que votre numéro de téléphone. Les offres recensées seront ensuite communiquées aux autorités qui assurent le suivi de la prise en charge des personnes à héberger afin d'organiser leur accueil. Un point de collecte pour les sinistrés de Gironde ouvre ce lundi matin au Lardin avec la municipalité dans les locaux de la Banque Alimentaire. On peut y apporter des produits de première nécessité, des pansements et du collyre. Dans le reste de l'actualité, le 45e festival Culture au cœur de Montignac ouvre ses portes ce soir lundi. 300 artistes venus du monde entier animent la semaine jusqu'au 2 août. On pourra voir l'Afrique du Sud, le Chili, la Croatie, l'Indonésie, l'Italie, le Mexique, la Polynésie française et la Savoie. Parmi les rendez-vous importants, Ville en fête, c'est vendredi 31 juillet en soirée avec 3 Batucada en concert à 20h30 sur la place d'Armes et tous les groupes qui défilent jusqu'à la place Tourny. La grande parade dans les rues, c'est dimanche matin dès 10h30. Au programme ce soir lundi à 18h, un apéro-concert avec l'Irlande. À 19h15, l'Italie à la Guinguette. Et à 22h, la soirée World Vizara Night dans le Square Aragon avec Elmina Vasto et Vizara DJ School. Demain mardi à 21h, ce sera la soirée d'ouverture sur la terrasse de l'Amitié. On peut en savoir plus au 05 53 50 14 00 ou sur le site Festival de Montignac en un seul mot.fr. Deuxième soirée des jardins en scène demain mardi à partir de 20h dans les jardins de l'imaginaire. À Terrasson avec 2 concerts, DJ Laurent David et Café Gasoil. Entrée 8,50€, 5,50€ pour les étudiants les moins de 18 ans avec buvette et petite restauration sur place dès 19h. Réservation obligatoire à jardin-du-6imaginaire.com. Et une exposition de peinture avec Maïl Art à Terrasson, c'est à la vitrine du Périgord.
2: Bonjour, j'expose jusqu'au 1er août.
1: Et c'est ouvert tous les jours?
2: De 10h à 18h30.
1: Vous êtes un artiste peintre du coin?
2: Oui, je suis de Montignac. Je travaille sur plusieurs façons de faire, en fait. Donc, j'ai commencé déjà à travailler sur le bois, sur le médium. Donc, y a des tableaux avec du médium et par-dessus, c'est collé. Et après, j'ai commencé à travailler sur le pain contrecollé. J'ai travaillé sur du châtaignier et je travaille à la scie à chantourner. Et je fais toutes mes découpes moi-même et après, je peins mes découpes. Et après, j'assemble à la colle. À la colle, à la vis.
1: C'est la peinture acrylique sur...
2: C'est l'acrylique et donc les fonds, il y a beaucoup de fonds qui sont en acrylique fluide, c'est-à-dire que c'est travaillé avec c'est un mélange d'acrylique fluide, de colle blanche et d'eau.
1: Mais vous travaillez aussi sur des toiles de jute, je crois.
2: Alors, je travaille sur de la toile de jute et après, je travaille avec de l'enduit de rebouchage et pareil, je mélange avec de la colle blanche et je peins par-dessus. Après, je mélange les découpes de bois avec la toile de jute.
1: Vous n'êtes pas que artiste peintre, vous êtes aussi de... Voilà, il y a aussi plein de techniques que vous utilisez.
2: Oui, j'utilise différentes techniques. Et deux derniers, là, ceux-là, donc j'ai utilisé la toile de jute, l'enduit de rebouchage, et en même temps, ils sont éclairés, en fait, il y a des LED dedans.
1: Il y a beaucoup de... Il y a des personnages qui peuvent plaire aux enfants, hein, j'ai remarqué.
2: Oui. Il y a beaucoup de... Dans le féerique, il y a beaucoup de... Sur les fées, les dragons, les petits animaux, comme la salamandre, le phénix.
1: Si on vient vous voir à la vitrine du Périgord, faut en profiter, il y a un jeu gratuit et on peut gagner l'une de vos réalisations.
2: Oui, donc vous pouvez gagner un tableau d'une valeur de 35 euros qui est dans l'exposition, en fait.
1: Voilà, et vous faites des ateliers également.
2: Oui, je fais des ateliers d'acrylique fluide. Donc, j'interviens chez les personnes, je protège les lieux et tout ça. Les gens se lâchent sur la toile, donc c'est pour les petits et les adultes. C'est sur rendez-vous, donc les gens me contactent et puis j'interviens chez eux quand ça leur convient.
1: Voilà, c'était Mylart qui expose ses peintures actuellement donc à la vitrine du Périgord à Terrasson, c'est rue Jean Roubi. Voilà, fin de cette édition, merci de l'avoir suivi.
0: 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Vos offres d'emploi avec France Travail, antenne de Terrasson-Lavilledieu. Offre 210 CCJD. Bricomarché Terrasson recherche une ou un réceptionnaire vendeur en matériaux. Les débutants sont acceptés. Le contrat proposé est un CDI de 35 heures par semaine. Offre 211 NJKH. Bricomarché Terrasson recherche également une ou un vendeur en bricolage. Un an d'expérience et un CAP, BEP et équivalent CACES 3 sont demandés. Le contrat proposé est un CDI de 35 heures par semaine. Offre 211 MNBK. La panetière située à Terrasson recherche une ou un vendeur en boulangerie-pâtisserie. Les débutants sont acceptés. Le contrat proposé est un CDD de 1 mois de 35 heures par semaine. Offre 211 MNFW. La panetière située à Terrasson recherche également une ou un vendeur en boulangerie-pâtisserie. Les débutants sont acceptés. Le contrat proposé est un CDI de 25 heures par semaine. Offre 211 JMXN. La société AVS Besançon pour le secteur de Rouffignac-Saint-Cernin de Rayac recherche une ou un auxiliaire de vie sociale. 3 ans d'expérience, une formation CAP, BEP et équivalent service à la personne ainsi que le permis B sont souhaités. Le contrat proposé est un CDI de 35 heures par semaine. Toutes ces offres et le clic agenda sont disponibles sur francetravail.fr et cristalfm.org. 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

0: 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Bonjour.
1: Bonjour à tous. Après plusieurs jours de progression, la situation est restée globalement stable cette nuit en Gironde sur le front des incendies. Les pompiers font état de moins de foyers actifs ce matin, mais ils ne sont toujours pas maîtres du feu. Le principal foyer reste situé entre Marcheprime et Pierroton aux portes de Bordeaux. Au Porge, le maire se dit inquiet pour les prochaines heures. Si quelques pluies sont tombées dans la nuit, la canicule doit revenir dès demain, accompagnée d'un changement de vent. Selon lui, le bilan est déjà catastrophique avec 183 maisons détruites. Emmanuel Macron, le chef de l'État, a lui réuni ce matin une cellule interministérielle de crise au ministère de l'Intérieur. Plus de 220 000 personnes ont été évacuées depuis mercredi. Les flammes ont déjà parcouru 42 000 hectares. Sur le terrain, 2 500 pompiers, 1 500 militaires, 1 200 policiers et gendarmes restent mobilisés. Des agriculteurs continuent également de prêter main forte en alimentant les citernes d'eau des secours. Le gouvernement annonce plusieurs mesures pour les sinistrés. Les assureurs prendront en charge les frais de relogement des personnes évacuées pendant une durée pouvant aller jusqu'à 3 semaines, même si leur logement n'a pas été endommagé. Les déclarations de sinistre pourront être déposées jusqu'au 31 août. Plus de 13 000 entreprises sont également affectées par les incendies. Et dans le Var, la vigilance reste maximale. Tous les massifs forestiers sont fermés, tout comme les aires de repos de l'A8 et de l'A57 sur l'autoroute. Plusieurs moyens aériens sont engagés pour tenter de contenir l'incendie du Gros Bézillon. La préfecture dénonce aussi 3 départs de feu quasi simultanés qui ont détourné des avions de leur mission. Une enquête est en cours. Un vol spectaculaire en Bourgogne, un collier en or du célèbre trésor de Vix, vieux de près de 2500 ans, a été dérobé vendredi au musée de Châtillon-sur-Seine, une pièce archéologique considérée comme inestimable.

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0: et 1er août, direction la ferme du Boss au Lardin-Saint-Lazare. En effet, la Cochonade organise la 3e édition de son festival. Et pour nous en parler plus en détail dans cette nouvelle édition de Cultura Pop sur Cristal FM, Xavier Munoz s'est entretenu avec Thibaut Dupuis, co-organisateur de l'événement.
1: Les 31 juillet et 1er août, la ferme du Boss au Lardin-Saint-Lazare accueillera la 3e édition du festival La Cochonade. Un rendez-vous qui mêle gastronomie et concert. Un événement qui grandit d'année en année et qui entend déjà voir plus grand pour l'édition 2027. On va en reparler. Et justement, pour nous en parler sur Cristal FM aujourd'hui, on reçoit Thibaut Dupuis, l'un des organisateurs du festival. Bonjour Thibaut.
2: Bonjour Xavier.
1: Thibaut, on en est déjà à la 3e édition de la Cochonade de ce festival. Comment est née cette idée de créer justement un festival à la ferme?
2: Bah alors, cette idée, elle est très simple. On a une bande... On a une bande de trois copains, du coup, avec Gabriel et Adrien. On a eu cette idée un petit peu farfelue, il y a 3 ans, de faire cuire un jour un cochon à la broche. Et après, cette idée s'est développée entre copains. Et après, pour aller plus loin, on a monté notre entreprise de traiteur, la Cochonade, du coup. Et après, de fil en aiguille, on se dit, pourquoi pas faire une soirée qui puisse regrouper avec un bout de concert, ramener du monde au Lardin, que les gens puissent se retrouver, qu'on puisse passer une bonne soirée. Donc, il y a 3 ans, on a créé le premier festival de la Cochonade. Donc, on était environ 180 personnes. La soirée, on a eu que des bons retours. On s'est dit, allez, on est parti pour une deuxième année et commencer à avoir un peu plus grand en niveau logistique, niveau scène artistique, niveau concert. Donc, l'année dernière, on a fait en moyenne environ 500 entrées. Et là, cette année, du coup, pour la 3e année, on a dit, on va taper encore plus fort et on s'est dit, on va essayer de ramener une tête d'affiche. On a trouvé Mario Ramsamy d'Emilie Images, Bertou, DJ Bones pour le vendredi. Et ainsi, le samedi, développer aussi un autre concept d'une soirée blanche qui sera un peu plus basée électro, techno et un peu plus jeune, on va dire, que la soirée du vendredi. Se dirige à l'heure actuelle vers les 1000 entrées déjà, donc on a déjà doublé par rapport à l'année dernière et fait x5 par rapport à la première année.
1: Donc c'est un festival qui a tendance à grandir d'année en année. Est-ce que vous étiez parti sur une seule soirée au départ? Là, parce que cette année, on est sur 2 soirées.
2: Déjà l'année dernière, on avait commencé à lancer la soirée blanche, mais c'était pareil. L'année dernière, on avait à peu près 200 personnes à la soirée blanche. Mmh. On a eu que des bons retours, du coup on a dit on va continuer de développer aussi cette soirée pour que vraiment les personnes du coin aient vraiment une soirée un peu plus repas champêtre, concert le vendredi, et développer la soirée samedi, on va dire un peu plus jeune, avec des DJ sets au fil de la soirée, et cette année du coup un saxophone qui va venir animer toute la soirée. Là cette année, pareil pour la soirée blanche, on se dirige aussi vers les 500 entrées, donc on a encore fait x2, un peu plus que x2 que par rapport à l'année dernière, donc on essaye de faire grandir au maximum.
1: Voilà, on va parler des principes de ces soirées. Donc le vendredi 31 juillet, je crois que c'est complet, mais on va quand même en parler pour les prochaines éditions, bien sûr. Ça sera donc une soirée qui mêle repas et concert plutôt.
2: C'est ça, du coup, un repas 100% local, on va dire. Avec
1: évidemment, on a la ferme, hein.
2: Ouais,
1: on est
2: voilà,
1: en Périgord.
2: Là, pour le coup, on a la ferme du Boss. Donc, par exemple, au niveau du repas, au niveau des entrées, ce sera 100% canard et 100% ferme du Boss. Au niveau du plat, ce sera des jambons à la broche. C'est pareil, nous, on souhaite travailler local. Donc, en fait, tous nos produits sont issus de la boucherie La Bouissarie au Lardin. Après, au niveau des fromages, cette année, on va travailler avec la ferme Bijabès. Au niveau des desserts, c'est... un traiteur qui a son compte, Monsieur Lacoste au Lardin, qui va nous faire les desserts. Donc on essaye, c'est vraiment notre souhait de proposer une gamme 100% locale, 100% du coin, du Lardin, enfin du terrassonnais. Au niveau de la boulangerie, c'est pareil, on se sert avec le boulanger du Lardin et la boulangerie Jardon à Villac. Donc on essaye vraiment de rester terroir. Et puis voilà quoi.
1: On va parler de la scène, même si c'est complet pour le vendredi. Comment vous avez fait pour arriver à avoir en si peu d'années, en fait, parce qu'on en est juste à la 3e édition, des artistes qui commencent à avoir de la renommée, hein. Vous parlez de Mario Ramsamy, qui est le chanteur d'Emile Images. C'est pas rien quand même.
2: Non, c'est pas rien. Mais après, on peut surtout remercier, enfin, tous nos bénévoles, nos amis en fait, qui nous aident à créer, à ce que ce festival se passe bien et qu'on puisse justement voir plus haut, et remercier tout l'engouement qu'il y a autour de la Cochonade dans le bassin terrassonnais. Après, la mairie, la municipalité du Lardin aussi qui nous délivre les autorisations qu'il faut pour faire grandir ce festival et nous permettre justement de faire venir une tête d'affiche comme Mario Ramsamy d'Emilie Images qui va enflammer, on pense, la scène scène et à la ferme du boss avec les années, les chansons mythiques des démons de minuit et des choses comme ça.
1: Il y aura aussi Bertou, hein. Ça c'est notre artiste local hein, qui sera présent également, et DJ Bones.
2: C'est ça, ouais, on aura aussi Bertou qui était venu l'année dernière déjà et qui avait sympathisé vraiment avec tout le monde. C'est un artiste voilà du Sarladé, enfin des coins, qui adore notre concept et nous on l'adore aussi. Donc on a dit cette année rien de mieux que en avant de Mario Ramsamy que Bertou refasse un show sur scène, et après Mario Ramsamy on aura notre petit DJ local Enzo, enfin DJ Bones, qui viendra après enflammer la fin de soirée et finir sur une base propre.
1: On peut dire que cette soirée, même je dirais l'ADN du festival, c'est de mêler justement gastronomie locale et concert.
2: Ouais, c'est ça, c'est vraiment lier la gastronomie locale et le concert, et vraiment faire vivre aussi la municipalité du Lardin. Il y a eu une année un peu difficile, on va dire, sur la commune du Lardin, avec la fin des papeteries de Condat, des choses comme ça, avec pas mal de gens qui se disent ouais le Lardin ça va être mort dans les années à venir. Mais non, nous justement on essaye de voilà de faire bouger ce village et que les gens par exemple puissent se retrouver tous ensemble, des gens qui se sont pas vus depuis un petit moment se disent ben on va se revoir au festival de la cochonnade, on va passer un bon moment, on va pouvoir manger ensemble. Au niveau des tables, voilà, nous il y a pas de, c'est des grandes tablées, les gens peuvent se mélanger, peuvent se discuter avec leurs voisins et vraiment voilà, passer un bon moment tous ensemble.
1: On va passer la journée du samedi maintenant, samedi 1er août, je le rappelle, donc c'est cette fameuse soirée blanche qui est un peu plus, je dirais, Shile, un peu plus du 17.
2: Ouais, c'est ça.
1: Il y a 1, 2, 3, 4, 5 artistes qui vont se suivre. Hein.
2: C'est ça, exactement. Du coup, on aura un show avec 5 DJ. Ça va commencer par Sacha au début, un DJ de Brive. Après, DJ Bones, qui est un peu notre DJ résident, qui va prendre la suite. Après, on a pris vraiment un DJ qui est renommé dans la France entière, Tommy Manger, qui va venir, qui lui est un DJ qui fait, on va dire, des grosses scènes dans le niveau national, un petit peu partout. Après lui, il y aura DJ Brash, qui est un jeune qui est en train de, on va dire, tout péter sur le bassin Brivise, qui vraiment, il a un projet en devenir vraiment un chouette DJ. Du coup, on tenait vraiment à le faire venir cette année. Et après, en clôture, Dark Wave, qui va faire, on va dire, un peu plus techno, un peu plus hard, on va dire, vraiment pour faire le finish. Et qui, lui, c'est pareil, c'est un jeune originaire du Lardin-Saint-Lazare, qui maintenant, il est sur Pau et mixe dans les boîtes de nuit de Pau, et qui viendra, en fait, clôturer tout ça. Et après, pour le cheminement de tous les DJ, on a pris un saxophoniste, qui est, lui, vraiment de renom dans le sud-ouest, pareil, et qui va faire des passages avec un peu tous les DJ, et qui, voilà, qui va nous enflammer, et on espère faire passer un super moment à tout le monde.
1: Pourquoi soirée blanche? Les gens sont invités à venir en blanc?
2: Voilà,
1: comme là, dans un fameux jardin pas très loin d'ici.
2: C'est ça. Non, mais là on est on s'est dit pourquoi pas mettre un petit thème. L'année dernière, ça a bien marché les soirées blanches. Bon, c'est un peu répandu partout, c'est pas nous qu'on l'a inventé.
1: Oui.
2: Mais bon, ça fait un petit dress code sympa au milieu du cadre magnifique qu'on a, et puis voilà, ça fait une ambiance sunset. En plus, il fait beau pour l'instant, la météo elle est de bon augure avec nous. Normalement, si ça change pas d'ici là, peut-être un peu chaud, mais bon. Voilà, c'est l'été,
1: on est en soirée de toute façon. C'est un peu plus frais.
2: C'est ça, en soirée après ce sera un peu plus frais. Mais voilà, on est là pour passer un bon moment, une soirée voilà, détente, du bon son et voilà. Et
1: ça fait du bien aussi de se détendre un petit peu. Alors c'est un peu difficile. Organiser un événement de cette ampleur, ça demande beaucoup de préparation. Bon, vous avez votre équipe, bien sûr, le staff principal, mais vous avez beaucoup de bénévoles. Comment vous arrivez à avoir ce nombre de personnes nécessaires, comme ils sont d'ailleurs, pour vous aider à monter ce festival?
2: Là, cette année, on aura une quarantaine d'amis qui vont être là pour nous aider sur le week-end. En termes de préparation, ouais, c'est très long d'organiser un festival, c'est plein de moments. Voilà, faut penser à tout au niveau sécurité, au niveau logistique, pour avoir les autorisations nécessaires. Il y a beaucoup de choses à penser. Un festival, ça se fait pas voilà en deux semaines. Nous, ça fait à peu près un an qu'on travaille dessus, avec Gabriel qui va s'occuper vachement de la partie logistique, Adrien lui qui va s'occuper vachement de tout ce qui est pour la nourriture, pour réserver en quantité les stocks, les choses comme ça, et moi qui vais être plutôt sur la partie communication et développement, on va dire. Et voilà, c'est un travail d'arrache-pied, on essaye de faire au mieux pour que ça soit nickel le 31 et 1er août.
1: On en est à la troisième édition. Est-ce que vous sentez que le public vient de plus en plus d'ailleurs, j'ai envie de dire? Je suppose qu'au départ, c'était un peu plus local. Ça grandit au fil des années. Est-ce que vous voyez justement des gens qui viennent un peu plus de l'extérieur maintenant?
2: Ouais, pour vous dire, la première année, on était à peu près 180 personnes sur une soirée. Et c'est vraiment la première année où on faisait la bise à tout le monde pendant le festival parce que tout le monde se connaissait. C'était beaucoup de gens du Lardin, de Terrasson. Et là, par contre, cette année, on voit vraiment qu'on a touché un autre public. On a beaucoup de personnes qui vont se déplacer de Brive, de Périgueux. Voilà, on va taper plus à 30 km à la ronde, alors qu'au début, on était vraiment à 5 km autour du Lardin. Donc, on commence à vraiment taper un peu plus loin.
1: C'est peut-être pour ça que vous préparez déjà l'avenir. Et je crois savoir que la prochaine édition, ça devrait prendre encore une dimension encore plus importante. Qu'est-ce qui est prévu sans trop dévoiler? Pour l'édition 4.
2: Bon, on va partir sur la quatrième année. Il y a pas de raison si vraiment tout se passe bien cette année et que les gens en redemandent. Mais oui, on travaille déjà d'arrache-pied pour l'année prochaine parce que pour booker des gros artistes, il faut pas attendre un mois avant. Donc, on sera vraiment, on va travailler déjà pour l'année prochaine et faire venir un gros nom encore, voire deux. Et continuer de développer à fond ce festival et qui perdure dans le temps.
1: Alors pour celles et ceux qui souhaiteraient peut-être se renseigner, avoir un peu plus d'informations, ou tout simplement peut-être est-ce qu'il faut réserver sa place pour le samedi? On sait que le vendredi c'est complet. Comment on fait? Où est-ce qu'on vous retrouve sur le net, sur les réseaux sociaux?
2: Vous pouvez voir toutes nos infos sur nos pages Instagram, Facebook. Et ensuite pour la soirée blanche, du coup il y a une billetterie en ligne sur Billet Web. Donc vous pouvez prendre votre passe pour la soirée. Et on a aussi développé cette année aussi pour la première fois une zone camping pour que les festivaliers puissent dormir sur place et pas reprendre la route, que ça reste en toute sécurité, que les gens puissent y aller à la place. C'est à l'ombre, il y a des points d'eau tout le week-end avec l'eau bien sûr qui est gratuite avec cette chaleur. Voilà, on fait tout pour que le festivalier puisse passer une bonne soirée, dormir en sécurité sur place et voilà, prendre la route le lendemain comme ça. On a un petit point qu'on a souhaité développer cette année.
1: C'est important de le dire et de mettre ça en place quand même. C'est vrai que ça existe déjà bien sûr sur les gros festivals, mais même déjà il faut commencer très tôt à mettre ces choses en place, mais ça demande beaucoup de logistique.
2: C'est ça, exactement.
1: On va donc rappeler que la troisième édition du festival Cochonade, c'est vendredi 31 juillet et samedi 1er août à la ferme du Boss au Lardin Saint-Lazare. Vous l'avez dit, on vous retrouve très facilement sur les réseaux sociaux, donc deux soirées placées sous le signe de la musique et de la gastronomie, on l'oublie pas, et cette fameuse soirée blanche pour le samedi. Qu'est-ce qu'on peut vous souhaiter pour cette troisième édition?
2: Ce qu'on peut nous souhaiter, c'est que tout se passe bien, il n'y a pas de raison, et que vraiment les gens passent un super moment et qu'ils aient envie de revenir les années d'après, et que vraiment on oublie, que tout le monde oublie ses problèmes le temps d'une soirée, qu'on se rassemble et qu'on fasse la fête parce que c'est important. Et l'été passe vite, en plus on va déjà arriver au 1er août, il va rester qu'un mois avant la rentrée, donc c'est maintenant qu'il faut en profiter.
1: Alors on en profitera bien évidemment, et puis on se donnera rendez-vous pour l'édition 2027 qui sera encore plus... grande. Encore.
2: Ouais.
1: Merci Thibaut d'avoir accepté
2: notre
1: invitation.
2: Merci à Crystal FM.

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0: Cet été, venez découvrir les grands sites du Périgord. 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
1: Le thème du parc, c'est le lien entre les animaux de la préhistoire. Donc c'est faire le lien, en fait, on est jumelé avec Lascaux. Parce que le but, c'est qu'à Lascaux, ils ont représenté des animaux et nous, ici, on a les animaux vivants. Alors, soit les descendants directs, soit des reconstitutions d'animaux. Et donc là, on a en fait une reconstitution des aurochs. Ils sont en train un peu de muer, là, de perdre leur pelage d'hiver. Et du coup, ça permet aussi de voir aux gens, de comparer entre les peintures et la réalité de l'animal, du coup, quand ils l'ont en face d'eux. Nous avons ici notre mini-ferme. C'est plus pour les enfants qui peuvent être un peu frustrés de ne pas pouvoir toucher les animaux, parce qu'ils aiment bien faire des câlins. Et donc, c'est un endroit, donc elles ont une partie à elles, et puis elles ont une partie où elles peuvent aller là-bas quand elles veulent, et où les gens peuvent accéder. Alors ça, c'est une démonstration qu'on fait, voilà, qui est comprise dans le billet. Et c'est adulte-enfant. Il y a des âges minimums, mais il n'y a pas d'âge maximum forcément. Donc là, par exemple, on a une grotte dans laquelle on fait un atelier d'art pariétal. Et là, donc, les travaux, c'est l'agrandissement de l'enclos des loups. Vous voyez les tas de bois ou des tas de pierres, en fait, ce sont des cachettes où peuvent se mettre les loups quand ils en ont envie. Parce que ça, c'est quelque chose dont ils ont vraiment besoin, avoir des endroits tranquilles où ils peuvent se cacher s'ils ont envie. Et ouais, ils ont tous des noms. Alors, on a un couple qui est... la femelle s'appelle Oum. C'est celle qui est juste là en train de courir au-dessus de la mare. Yu Jong-gu. Mais il est sur la mare, il est couché sur la mare. Après, on a un autre mâle qui est couché là, qui s'appelle Akela. Et juste en dessous, ça c'est Onai. Oui, salut Loulou. Et il y a sa sœur qui est couchée du coup là, qui est Reika. Et là, c'est un endroit donc on fait l'atelier silex et l'atelier cuir. Ouais, cet été, en général, il y a au moins une fois chaque atelier dans la journée. Il y a nourrissage des cerfs, nourrissage des loups, le petit déjeuner des chèvres. Et dans l'après-midi, il va y avoir le goûter des herbivores.

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0: 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Bonjour.
1: Bonjour à tous. Les incendies dans le sud-ouest et après plusieurs jours de progression, la situation est restée globalement stable cette nuit en Gironde selon la préfecture. Mais le feu est hélas loin d'être maîtrisé et il pourrait encore durer plusieurs semaines, voire plusieurs mois. Ce matin, le chef de l'État Emmanuel Macron a réuni une cellule interministérielle de crise au ministère de l'Intérieur. Plus de 220 000 personnes ont été évacuées depuis mercredi. Les flammes ont déjà parcouru 42 000 hectares et détruit 240 habitations. Au total, 2500 pompiers, 1500 militaires, 1200 policiers et gendarmes restent mobilisés. Et le gouvernement annonce également une mesure exceptionnelle. Les assureurs prendront en charge les frais de relogement des personnes évacuées en Gironde, dans les Landes et dans le Var. Cette prise en charge pourra durer jusqu'à 3 semaines, même si les logements n'ont pas été endommagés. Plus de 13 000 entreprises sont aussi touchées par les conséquences des incendies. Et par ailleurs, les fumées continuent de dégrader la qualité de l'air.

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1: Depuis des années, des centaines de lieux développent des solutions efficaces pour habiter joyeusement cette planète tout en préservant les écosystèmes. En ville ou à la campagne, tous ont en commun de remettre le collectif, l'autonomie, la sobriété et la solidarité au centre de leur vie. L'émission radio Carbone Zéro leur donne la parole. Comment vit-on autrement dans le monde d'aujourd'hui? Quels sont les chemins, les difficultés, les joies, les espoirs qu'une vie différente propose? Le village du Bel Air est un lieu de vie ouvert sur le monde, avec une vocation d'autonomie, de sobriété et de reconnexion à la nature. C'est dans cet écolieu que je rencontre Jess. Jess se prête volontiers au jeu du micro pour partager avec nous sa vision du lieu, des projets en cours et des projets à venir. Nous aborderons ici le sensible sujet du facteur humain. On parlera de montage juridique et financier, mais surtout nous aborderons la vie avec un angle résolument positif. Selon Jess, le collectif est un miroir pour nous faire avancer. Là, on est quelque part en Bretagne, dans le lieu, dans le village, ou l'éco-village du Bel Air, ou je ne sais pas si c'est un éco-village, peut-être déjà, comment tu définirais cet endroit ?
3: Généralement, bon, on met le terme éco-village pour simplifier, parce qu'aujourd'hui les gens comprennent mieux ça, mais c'est vrai qu'il y a plein de termes en ce moment qui tournent un peu, donc oui, éco-lieu, éco-hameau. Globalement, j'essaye de pas trop m'attarder sur le mot et plus aller, quand je parle à des gens, plus dans le détail de ce qu'on fait vraiment ici, parce que chacun de ces lieux est tellement différent, il y a tellement d'énergie, de projets, de gens différents avec des... Et c'est ça qui est génial, quoi. C'est que chaque lieu va vraiment avoir son style, son énergie, et ouais, c'est ce qui rend tous ces projets super enrichissants, quoi. Il n'y a pas un seul projet similaire, quoi.
1: C'est ça qui vous caractérise, c'est vraiment la diversité des lieux qu'on découvre, hein, la diversité des projets aussi au sein de chacun de ces lieux. Ici, je vais commencer peut-être par m'intéresser sur l'histoire du projet. Comment est né le projet, comment est né le collectif et comment est-ce que vous avez trouvé le lieu? Parce qu'il y a différents schémas, ceux qui cherchent le lieu et qui sont déjà en collectif, d'autres qui cherchent le collectif avant de trouver le lieu. Comment ça s'est passé ici, historiquement? On va revenir à la genèse du projet.
3: La genèse du projet, ça a commencé, bon, chacun à un moment particulier, on va dire, dans le parcours de chacun de nous six au début. On a chacun mûri un petit peu avec dans différents univers, plus associatifs, d'autres plus dans le voyage, d'autres plus dans des lieux alternatifs autour des zones de gratuité. Et on a tous cheminé un peu dans nos coins. Il y a eu différents moments où on a pu se rencontrer, soit autour de voyages, soit sur des lieux alternatifs, à Caen notamment, ou dans des espaces un peu militants. Et en fait, on avait chacun un petit peu cette idée commune. On s'est réunis en fait l'année dernière. C'est surtout David et Lynn qui ont commencé à écrire, en fait, à écrire vraiment les valeurs du projet, qu'est-ce qu'ils avaient vraiment envie de créer ici. Et donc en parlant un petit peu, on s'est très rapidement mis en lien, c'était assez simple et fluide. Et très rapidement après, ils sont mis à chercher des lieux. Et on est tombé sur ce lieu-là. Et c'est vrai que c'est le lieu qui a quand même amorcé vraiment le concret, le début de quelque chose, quoi. Le collectif en soi, on savait qu'il était voué à grandir et à évoluer. On avait juste besoin de personnes assez solides et un noyau dur de base pour... Il y a toujours une petite lourdeur un peu administrative à l'acquisition d'un terrain, au début d'un projet, à la mise en route de nouveaux statuts, tout ça. Et donc ce collectif de base s'est monté vraiment quasiment en même temps qu'on a trouvé ce lieu-là. Et voilà, on a rêvé ensemble en visitant ce lieu, on a imaginé plein de choses. Et puis c'est parti, quoi. Genre, c'est parti très vite. Ça fait à peine moins de 2 ans qu'on a commencé à chercher un lieu et 1 an qu'on est là. Et déjà là, depuis 1 an, c'est incroyable, quoi.
1: Tu as dit quelque chose d'assez essentiel dans le montage du projet. Donc, les fondateurs ont commencé à écrire. Voilà, cette notion de poser une vision, poser une charte. Quelque chose de vraiment important quand on est dans cette réflexion du vivre autrement et du vivre ensemble, du collectif.
3: Ouais, ça a été vraiment important de pouvoir trouver les mots les mots vraiment justes, quoi, sur ce qu'on ressent. Donc au départ, il y a souvent une opposition par rapport à un modèle qui est celui dans lequel on vit au quotidien, un petit peu le modèle mondialisé, capitaliste. Donc il y a beaucoup de mots qui sont pris voilà, dans l'opposition. On voit au départ plus ce qu'on n'a pas envie d'être que ce qu'on a envie d'être, mais bon, globalement, on ne tendait pas vers un projet où on était anti quelque chose. Il y avait vraiment quand même une volonté de construction. Mais là, au bout d'un an, justement, on a décidé de relire un petit peu ces valeurs fondatrices. Et de les relire, c'était vraiment assez intéressant de voir à quel point on était toujours très d'accord avec ces valeurs et qu'elles rayonnaient toujours, donc heureusement. Mais en même temps, elles évoluent et on avait envie d'y mettre encore plus de justesse. Et là, on a refait un travail de grosse réécriture autour de ces valeurs-là pour essayer d'atteindre encore plus la justesse qui nous définit, ce qui n'est pas simple, qui n'est pas évident, parce qu'il y a plein de paradoxes, il y a plein de... Ce qui semble évident, comme le respect de la nature, se mêle, mais plein de problématiques vraiment, vraiment très, très intéressantes, mais qui nécessitent d'être parfois bien, bien expliquées pour cerner vraiment le projet dans sa globalité, quoi.
4: Tu as peut-être des clés à nous donner pour bien écrire, bien définir le projet tous ensemble, parce qu'effectivement, il y a ce qu'on pense, il y a ce qu'on va dire, il y a ce que l'autre va entendre et ce que l'autre va comprendre. Ça passe par différents filtres dans la communication. Donc c'est vraiment important, en termes de lexical, de bien définir les termes pour être sûr qu'on a vraiment tous dans la tête la même vision.
3: Oui, oui, tout à fait. La communication, elle se fait à tous les moments, de toute façon. On s'accorde au départ, nous on s'est accordé plutôt sur des grosses valeurs très générales et au fur et à mesure on va plus loin. On va plus loin, on dégrossit et on essaye d'aller plus dans le détail. Mais de toute façon, il y aura des confusions, il y aura des conflits. Moi je valorise énormément les conflits. Les conflits sont pour nous, je pense, en tout cas pour moi, vraiment source d'amélioration, d'affinement, de trouver encore plus de justesse, parce que s'il y a eu un conflit, s'il y a eu un quiproquo, un malentendu, eh ben justement c'est une occasion de plus pour aller toucher encore plus la justesse dans notre projet et voir il y a eu un souci par rapport à ça, un problème de compréhension, de valeur peut-être, et on s'accorde. Et s'accorder, ça prend du temps, c'est des temps qu'on comprend, mais qu'on prend vraiment avec plaisir. C'est pas forcément agréable, c'est pas forcément confortable, mais a posteriori c'est toujours une force incroyable de pouvoir toujours mieux s'accorder pour que le projet ait vraiment du sens, pour qu'on puisse incarner le projet toujours plus, quoi.
4: Et surtout ces conflits, c'est bien de le rappeler, ils sont inévitables, hein. On sait qu'aujourd'hui 90% des projets implosent ou ne voient jamais le jour, ou en tout cas se dissolvent après 5 années d'expérience. On parle de ce fameux facteur humain, donc c'est vraiment quelque chose à prendre en compte dès le départ.
3: Ouais, non mais ça c'est vraiment le plus beau des éléments d'un lieu comme ça, d'un lieu collectif, quoi. Parce que oui, après avoir parlé de oui, on a envie d'être autonome en énergie, on a envie d'avoir un jardin en permaculture, on a envie de faire de l'accueil de gens et de faire des formations super chouettes. Ça super, c'est cool, ça met du temps, c'est de la logistique, de l'organisation. Mais l'humain à côté, c'est juste fou, quoi. C'est parce que il y a beaucoup plus de complexité, il y a tellement d'humains différents qui font que ça va toujours soulever des choses, faire des effets miroirs, faire naître des choses en nous, mais d'une profondeur incroyable, d'une violence incroyable même des fois, ou d'un amour fou. Et on passe par des extrêmes assez incroyables, mais c'est vraiment ça, moi, qui m'intéresse dans ce projet le plus, quoi, et sur lequel j'ai envie de mettre le plus l'accent, en tout cas d'être le plus vigilant et à prendre soin de ces humains-là dans tous nos temps qu'on prend ensemble. En fait, on a différents types de réunions, dont une qui est vraiment basée sur l'analyse de nos émotions, de nos ressentis. Et sans ce genre d'éléments de communication, de réunion, on n'aurait pas pu déjà en être là au bout d'un an. C'est vraiment, vraiment quelque chose qui nous tient à cœur et où on avance vraiment tous énormément, quoi.
4: Je veux bien qu'on aborde effectivement ces réunions dont tu parles, hein, la notion de la gouvernance, mais j'ai envie de savoir ce que c'est que pour toi le collectif et pourquoi avoir voulu cette vie en collectif, sachant que forcément c'est déjà pas évident d'être en couple, d'être en famille et de se rajouter la dimension du collectif, peut-être encore une dimension peut amener une couche de complexité supérieure. Donc qu'est-ce que c'est que le collectif, qu'est-ce que ça apporte et pourquoi vouloir s'y frotter et jouer avec ça?
3: Ouais, c'est une super question. Moi, là, quand, le premier truc qui me vient quand tu me dis ça, c'est plus le fait que dans la vie, on va dire non collective, hein, pour dire brièvement, en fait, il y a ce collectif, mais c'est juste que on n'y fait pas attention, on va pas le conscientiser et on va pas le valoriser. Mais je veux dire, dans la vie de tous les jours, t'es dans ton appartement, tu vas acheter des choses. Il y a des gens qui l'ont produit, il y a des gens qui ont acheminé les choses, il y a des gens qui ont fait que tes enfants peuvent aller à l'école. Mais on va pas accorder autant d'importance et aller vraiment le discuter ensemble de comment on peut faire pour que tous ces éléments-là puisse évoluer dans un sens qui est partagé et commun à tous ces acteurs, quoi. Souvent, c'est vrai que quand on parle là de cette vie en collectif, parce que c'est un éco-village et il y a beaucoup de collectifs, en fait, il n'y a pas du tout que du collectif, quoi. Il y a une grosse partie de vivre ensemble où on passe beaucoup de temps, oui, à faire des projets ensemble, à manger ensemble, à faire des soirées, des événements ensemble. Mais on essaye d'être pareil, très vigilant à trouver cet équilibre entre l'individu et le collectif. Et en fait, c'est ça qui est pour moi ultra intéressant dans ce projet là dans lequel on est, c'est que on va vraiment chercher à respecter cet équilibre qui est propre à chacun. Et certaines personnes vont passer presque 90% de leur temps peut-être seules sur leur lieu, sur leur habitat, au niveau de leur habitat léger. Et 10% sur le... C'est des pourcentages comme ça, mais il y a vraiment des différentiels comme ça, même là dans un collectif comme le nôtre, où il y a des gens qui peuvent passer au contraire 10% en temps plutôt seul et 90% en temps collectif. Et c'est complètement OK et valorisé, et on essaie vraiment d'être vigilant à ça. Après, comment s'exprime le collectif clairement, c'est compliqué à dire, ça a plein de formes. C'est vrai qu'il y a cette intimité qu'on peut avoir qui peut se rapprocher sur certains éléments d'un couple, en tout cas dans ce qu'on essaye de générer comme rapport de confiance, comme rapport intime. Là, c'est vraiment plus aller creuser les émotions qui nous traversent, nos liens profonds et cet amour un peu universel qui fait des fois sourire, mais qui est vraiment présent et qui est assez beau à aller explorer en bienveillance.

0: Quelles peuvent être les racines, les sources de différents conflits? Je pense par exemple à nos besoins qui sont différents pour, en fonction des individus. Mais si tu devais identifier ouais, les sources des conflits, ce serait quoi? Ou des tensions ou des discordes?
1: Il y en a pas mal. Il y en a pas mal. C'est la plupart du temps, c'est souvent des incompréhensions ou un manque de on s'est mal accordé sur quelque chose, et puis globalement ça va assez vite à résoudre parce que on se remet d'accord. La source, c'est toujours différent et c'est souvent inattendu. C'est pour ça que globalement je me fais pas trop de soucis quand je vois un conflit arriver, parce que c'est tellement imprévisible, ça peut tellement surgir de n'importe où et de n'importe quelle manière que oui, c'est inévitable et que je les attends, mais ça peut être un souci de rangement comme quelque chose de plus dramatique, un accident qui peut amener des émotions vives souvent ça va être aussi des différents niveaux de conscience sur un moment, quoi. Quelqu'un qui va être d'un seul coup très terre à terre sur des besoins très primaires de le respect du sommeil, le respect de l'alimentation. Si ces besoins-là sont pas respectés, et que quelqu'un d'autre va être sur un moment où il va plutôt être sur d'autres choses qui sont plus peut-être de l'ordre spirituel, des fois il y a différentes déconnexions qui peuvent amener des moments de frottement, mais je dirais pas qu'il y a eu... Oh non, c'est trop compliqué à dire qu'il y ait une source aussi simplifiable de conflits. Il y a tellement de tout, mais différents éléments peuvent, c'est vrai, faciliter les conflits, quoi. Mais oui, moi, j'aime bien.
0: Jess, aujourd'hui, c'est une journée un peu particulière au Bel Air, parce que c'était une journée porte ouverte. Donc on se rend bien compte, dans ces différents lieux, que ça répond à une vraie demande aujourd'hui. Hein, beaucoup de citoyens sont en transition, sont en quête de sens, sont vers un retour à un essentiel parfois perdu. Et donc les lieux comme les oasis ou les lieux comme celui-là sont là aussi pour servir finalement un peu de modèle, ou en tout cas montrer les expériences humaines qu'on y vit à l'intérieur. Donc qu'est-ce que tu peux me dire par rapport à cette journée porte ouverte, ou quel est l'intérêt pour vous d'organiser des journées porte ouverte? Parce qu'on peut aussi voir ça comme quelque chose de très chronophage finalement.
1: Ouais, ça prend du temps, mais c'est un temps qu'on apprécie vraiment prendre. Ça a énormément de sens pour nous. C'est vrai que dès qu'on parle de collectif, de communauté, il y a souvent un peu cette crainte, cette peur qui arrive souvent chez beaucoup de personnes, de repli sur soi et voire quasiment sectaire. Et on l'entend vraiment, vraiment assez souvent. Et nous déjà, de base, c'est pas du tout ce qu'on a forcément envie. Et on a vraiment à cœur de trouver des différentes formules, différents moyens d'accueillir les gens le plus spontanément possible. C'est-à-dire que on a envie de pouvoir accueillir des gens qui sont juste de passage, comme ça, sur un coup de tête, des gens qui ont envie de découvrir le lieu plus en détail. Et on a vraiment envie de répondre aux besoins un peu de toutes les personnes qui nous contactent via de différentes manières. Aujourd'hui, on a essayé d'organiser un petit peu ça pour répondre aux différents besoins des gens. La journée de découverte, comme on a fait aujourd'hui, en est une qui permet vraiment de passer du temps vraiment pendant toute une journée à fond là-dedans pour expliquer, visiter le lieu, découvrir des personnes, vraiment prendre le temps de vraiment mettre notre énergie dans l'accueil. Ce qui n'est pas forcément simple au quotidien quand on a un travail, quand on a des activités et que quelqu'un débarque spontanément et qu'on est un peu pris de court, et en même temps on a très envie de faire découvrir le lieu, mais l'accueil fait que c'est pas forcément si simple à mettre en place, quoi, parce que les énergies se frottent un peu à la réalité du quotidien. Donc il y a des gens juste sur des journées d'accueil, mais aussi des gens qui veulent, nous on appelle ça des séjours immersifs, pour que des gens puissent venir sur des temps un peu plus longs. Généralement c'est une semaine, deux semaines, trois semaines, où on essaie vraiment de montrer ce qu'on vit vraiment ici, parce que apparemment ça attire pas mal de gens, et les gens nous font des plutôt bons retours là-dessus. Mais après, cet accueil, il est aussi très très important pour nous. C'est-à-dire que par cet accueil-là et par cette ouverture, ça nous permet surtout à nous de faire des liens, d'apprendre des projets qui émergent autour de chez nous, de voir que « Ah oui, j'avais pas vu ça de cette manière-là ». Et c'est toujours des points de vue, d'autres prismes de vision qui permettent à nous Ouais, de modifier, de moduler le projet par rapport au retour qu'on a, au ressenti. Et on est un peu dans cette remise en question perpétuelle qui nous permet d'avancer toujours, de se dire « Ah oui, d'accord, rien n'est figé, rien n'est écrit, on avance. » Et cette ouverture sur le monde, cette connexion avec tous ces gens-là qu'on reçoit ici, nous permet ça, quoi.
0: Et leur permet d'avoir des réponses à certaines de leurs questions. Et donc j'ai été très attentif dans les différentes questions posées. Je vais t'en reposer quelques-unes d'entre elles, notamment sur le montage du projet, la partie juridique. Donc voilà, une fois qu'on a trouvé un terrain, qu'ici, hein, étape 1, c'était vraiment d'écrire cette charte, cette vision de le terrain. Le collectif s'est mis en place très rapidement. Ensuite, se pose la question de la structure juridique. Donc peut-être nous donner quelques clés sur les différents modèles qui existent et pourquoi est-ce que vous avez choisi une SCI.
1: Ouais, alors on a choisi une SCI et une association. La SCI va vraiment permettre, du coup, est propriétaire du lieu. La SCI permet d'avoir tous des parts dans cette société, mais que ce soit vraiment la structure qui soit propriétaire, ce qui évite différents soucis plus tard si quelqu'un veut partir, tout ce qui va être gestion de la descendance et de la propriété, qui peut vraiment être problématique. Là, la propriété appartient vraiment à la structure. Et c'est beaucoup plus simple pour nous financièrement, démocratiquement. Puis ensuite, il y a l'association qui va s'occuper vraiment de toute la vie sur place. Et là, la structure associative est vraiment adaptée à ce qu'on fait ici, parce qu'elle nous permet de faire des événements, de faire des activités même financières, de pouvoir faire des achats, avoir un compte courant, la carte bleue, et de faire un compte commun ici. Et ça nous permet de... Ouais, d'explorer ce qu'on a envie d'explorer, parce que le format associatif est assez libre. Et donc, on a contracté un prêt. Aujourd'hui, on lance une campagne justement de prêt participatif, parce que le prêt, on l'a contracté auprès d'une seule personne qui n'est pas en mesure de nous prêter l'argent sur du long terme. Et donc là, voilà, on lance une campagne de prêt participatif pour vraiment faire... inclure aussi un maximum de personnes, parce qu'on pense que ça peut avoir plus de sens que de faire un prêt dans une banque où c'est assez ténébreux ce qui s'y passe après avec cet argent. Là, c'est des humains qui prêtent à d'autres humains et on leur rend, et les gens peuvent choisir leur formule. Et ensuite, avec l'association, on rembourse le prêt au quotidien. Donc par nos différents salaires pour ceux qui travaillent à l'extérieur, et puis pour les activités qu'on fait aussi ici, comme les journées d'accueil, comme les différents temps de formation, les différents produits qu'on va créer ici. Et bon, alors j'embraye presque sur le modèle financier plus que sur le modèle juridique, mais en même temps tout ça est un peu lié, parce que c'est vrai qu'on essaye de repenser en fait le système financier et le système de travail et notre vision du travail et de l'argent en général, pour trouver quelque chose qui s'approche plus de nos valeurs et qui nous semble plus juste par rapport à l'humain, à son rythme et à la valeur des choses. Et là, ce qu'on fait aujourd'hui me semble être vraiment une expérience, c'est vraiment une expérience très très très enrichissante pour moi, parce qu'on va vraiment aller re-questionner tout ça. Et ouais, repenser vraiment tout un système et le mettre en place sur une micro-échelle comme ça, et c'est vraiment fou.

0: Alors une autre question liée au financement, donc on a bien compris, hein, le projet ou le lieu appartient à une SCI. Chacun des membres de la SCI va reverser quelque chose à l'association en fonction de ses ressources. Et c'est là où se pose la question de l'éthique. Certains vont donc reverser plus que d'autres. Comment est-ce qu'on gère ça humainement? Est-ce qu'il n'y a pas... Est-ce que ce n'est pas source de conflit de se dire « moi je mets 500, moi je ne mets que 50 »
1: Là j'ai la phrase, mais que je vais contredire juste après, c'est un peu le pari de la confiance, qui du coup je le contredis parce qu'en fait c'est pas du tout un pari, c'est vraiment mettre en avant cette valeur de la confiance dans notre quotidien, dans un collectif. La confiance qu'on partage ces mêmes valeurs et que peu importe si quelqu'un est en mesure d'apporter plus d'argent ou plus d'autres choses, au final, on va tous dans la même direction et on a tous vraiment ces valeurs partagées qui permettent d'avancer sereinement. Moi, par exemple, je passe moins de temps sur le lieu, plus de temps à l'extérieur. Et donc je ramène une certaine somme d'argent, mais je sais que quand je rentre ici, d'autres personnes qui mettent moins d'argent financier vont avoir passé plus de temps sur le lieu, à travailler au potager, à l'autonomie énergétique, à l'accueil, à différents projets de formation ou d'autres projets parallèles, mais qui de toutes les manières que ce soit, se répercutent sur la vie ici. Et même ceux qui vont ne rien faire, et ça on essaie vraiment de valoriser aussi cette l'être et pas juste le faire, des personnes qui sont pleinement, qui sont vraiment qui elles sont pleinement ici sur le lieu et qui peuvent peut-être certaines personnes des fois parlent de ah non, il y a des personnes un peu parasites, nous on voit vraiment pas du tout ça comme ça, il y a vraiment cette valorisation presque de du rien faire, quoi, parce que en faisant rien elles peuvent aussi apporter à d'autres. Alors c'est pas les mêmes personnes, ça tourne souvent, hein, bien sûr, hein, c'est il y a toujours beaucoup de respect, d'écoute et d'attention là-dedans, mais elles vont apporter aussi un autre rythme et d'autres opportunités. Moi ça m'apporte en tout cas cette liberté de savoir que je ne suis pas obligé de travailler si j'en ai pas envie. Le collectif nous le permet aujourd'hui. On s'est mis les clés dans les mains pour se permettre de aussi ne pas travailler si on n'a pas envie de travailler et de plus écouter notre rythme. Et si à un moment on a plus besoin d'aller faire d'autres projets ou si on a besoin juste de se ressourcer et d'être plus attentif à son rythme ou faire d'autres choses, on le valorise et on l'écoute, que ça dure un an, que ça nécessite un voyage autour du monde, c'est ok, c'est bienvenu ici. Et ça c'est vraiment, c'est vraiment une confiance qu'on essaye de nourrir. Alors évidemment, c'est pas si simple, hein. Il y a beaucoup de peurs, de craintes, de croyances autour de l'argent qu'il faut déconstruire, qui mettent beaucoup de temps à déconstruire autour de la propriété aussi. Encore une fois, c'est beaucoup, beaucoup de croyances, de peurs qu'on accueille et qu'on observe et qu'on discute petit à petit tous les jours. Et on avance grâce à ça, mais on essaie de vraiment garder cette boussole de la confiance plus qu'une boussole de la peur et de la crainte qui peut être un choix de vie, hein, et c'est ok pour certaines personnes, mais nous en tout cas on n'a pas fait ce choix-là.
0: Et redéfinir d'autres formes de richesse, voir la richesse en l'autre autrement que dans ce qu'il peut mettre dans son quotidien.
1: Tout à fait, tout à fait. De toute façon, même les richesses, on les re-questionne au sens large ici, c'est-à-dire que ce que chacun peut apporter, souvent les gens ont plus le moyen de repère de l'argent, donc si c'est plus simple pour certaines personnes de payer pour une aide qu'on peut leur fournir ou pour un différent projet ou pour quoi que ce soit, ça peut être ok, c'est le bienvenu aussi, mais on essaye aussi de sortir un petit peu de cette ressource très monétarisée et d'aller plus vers du don simple, pur, qui marche aussi complètement sur la confiance, parce que il y a la confiance que peu importe ce que tu donnes, à un moment, l'univers te le ramène d'une manière ou d'une autre et t'apporte ce que tu veux si tu es en mesure de l'accueillir. Mais c'est pas forcément si simple. Mais en tout cas, on se dirige vers ça et c'est redéfinir la valeur des choses, remettre d'autres critères de valeur que juste la valeur marchande. Il y a la valeur émotionnelle qui prend sa place, la valeur spirituelle des choses, la valeur sociétale, la valeur historique. On essaye de prendre tous ces éléments en compte dans nos décisions, dans les choix qu'on fait. C'est vraiment fou.
2: Moi, je voulais savoir, ça fait à peu près un an que vous êtes là, mais quels sont vos liens avec, comment vous êtes inséré dans ce territoire, hein, et quels sont vos liens avec les gens aux alentours, les gens du village?
1: Pour l'instant, c'est assez magique, les liens qu'on a autour de chez nous. On est reçu avec un accueil vraiment incroyable. Après, j'ai tendance à croire que il y a ce qu'on aimait aussi qui facilite aussi les choses. On va être vigilant aussi aux peurs que peuvent avoir les gens, les voisins, sur des nouvelles personnes qui arrivent et ce que ça peut générer. Du coup, on essaie de tout mettre en place pour être le plus facilitant aussi dans ces moments-là, d'aller faire aussi ce premier pas, d'aller rencontrer le maire, d'aller rencontrer les voisins. On a organisé déjà trois fêtes des voisins, différents événements pour les voisins, et on essaye aussi de dans tous nos projets de faire en sorte que ça puisse bénéficier à quand même une échelle locale assez importante. Donc là, en ce moment, on travaille sur la gestion, par exemple, d'une petite épicerie bio là sur le lieu. On a aussi le projet de faire un centre de santé, donc évidemment qui ne sera pas juste pour nous, c'est un truc qui va avoir une dimension beaucoup plus large, et potentiellement aussi un lieu qui soit plus une sorte d'école alternative, une école démocratique. Donc on ne sait pas encore exactement les formes que ça prendra, mais c'est en cours de réflexion, et c'est vraiment des projets qui nous stimulent énormément, quoi. On est aussi en train de réfléchir à des antennes ambulantes, de tout ça, pour aller se balader, aller rencontrer les gens autour, ne pas rester cloisonné chez nous. Et vraiment, pour l'instant, c'est fou, quoi. Après, on se doute bien que ce sera pas tout le temps facile, qu'il y aura des conflits avec certaines personnes comme il y en a entre nous. Donc c'est vraiment quelque chose qu'on attend, mais qu'on attend tranquillement, sereinement, et qu'on va accueillir comme il se doit, et qu'on va veiller à ce que ça se passe au mieux toujours.
0: Merci, voilà, c'était Jess. Donc on peut le retrouver avec 6 autres personnes très sympathiques. Donc il y a un étang, il y a des habitats mobiles, je vois des yourtes, je vois un poulailler, je vois des dindons, on a vu des chevaux, des cabanes, on a vu de la forêt, on a vu un jardin en permaculture, et il y a même un trampoline. Donc bienvenue ici, ou peut-être sur le site internet pour découvrir un peu plus sur l'éco-village du Bel-Air.
1: Merci, à bientôt.
0: Ciao.
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2: 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Bonjour.
3: Bonjour à tous. Après plusieurs jours de progression, la situation est restée globalement stable cette nuit en Gironde sur le front des incendies. Les pompiers font état de moins de foyers actifs ce matin, mais ils ne sont toujours pas maîtres du feu. Le principal foyer reste situé entre Marcheprime et Pierroton aux portes de Bordeaux. Au Porge, le maire se dit inquiet pour les prochaines heures. Si quelques pluies sont tombées dans la nuit, la canicule doit revenir dès demain, accompagnée d'un changement de vent. Selon lui, le bilan est déjà catastrophique avec 183 maisons détruites. Emmanuel Macron, le chef de l'État, a lui réuni ce matin une cellule interministérielle de crise au ministère de l'Intérieur. Plus de 220 000 personnes ont été évacuées depuis mercredi. Les flammes ont déjà parcouru 42 000 hectares. Sur le terrain, 2 500 pompiers, 1 500 militaires, 1 200 policiers et gendarmes restent mobilisés. Des agriculteurs continuent également de prêter main forte en alimentant les citernes d'eau des secours.

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0: 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Bonjour.
1: Bonjour à tous. L'actualité toujours dominée par l'incendie massif en Gironde aux portes de l'agglomération bordelaise. La situation semble se stabiliser. Ce lundi, on compte moins de foyers actifs sur les 42 000 hectares de surface brûlée. Mais le feu n'est toujours pas fixé et les autorités redoutent que cette accalmie ne soit que provisoire avec l'arrivée d'une nouvelle vague de chaleur à partir de demain. C'est dans ce contexte qu'Emmanuel Macron a présidé ce matin une cellule interministérielle de crise au ministère de l'Intérieur. Roland Lescure, le ministre de l'Économie, a annoncé que les assureurs prendront en charge les frais de relogement des personnes évacuées. Le chef de l'État, lui, se rend sur place cet après-midi en Gironde. Il va rencontrer les forces mobilisées sur le terrain. Depuis le début des incendies en Gironde, ce sont 220 000 personnes au total qui ont été contraintes d'évacuer leur domicile. Et face au risque accru de cambriolage et de pillage, les policiers et les gendarmes multiplient les patrouilles pour protéger les habitations laissées vides. La lutte contre les flammes aussi chez nos voisins espagnols. Les importants incendies qui sévissent depuis plusieurs jours près de Madrid ont ralenti leur progression dans la nuit de dimanche à aujourd'hui, selon la préfecture de la région madrilène. Mais le feu reste toutefois bien actif. Trois fronts ont été identifiés selon les autorités espagnoles qui appellent toujours la population à faire preuve d'une extrême prudence. Dans le reste de l'actualité, une attaque au couteau ce lundi à la mi-journée dans le secteur de la porte de Clichy à Paris. Trois femmes, dont une enceinte, ont été attaquées par un homme. L'individu a été arrêté. Il souffrirait de troubles psychiatriques. Au moins deux des victimes seraient en état d'urgence absolue, mais aucun pronostic vital n'est engagé. Et puis ça va encore faire mal aux porte-monnaies. La Poste annonce une nouvelle augmentation du prix des timbres. Ce lundi, au 1er janvier 2027, la lettre verte coûtera 1,67€ contre 1,52€ aujourd'hui, soit une hausse de près de 10%.

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0: 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Bonsoir.
1: Bonsoir à tous. L'incendie en Gironde qui a ravagé quelques 42 000 hectares depuis mercredi dernier est stabilisé, mais n'est pas fixé. C'est ce qu'a indiqué ce lundi le ministre de l'Intérieur Laurent Nunez. Ça veut dire qu'il n'a pas progressé dans la nuit. C'est ce qu'il a précisé lors d'une conférence de presse à la sortie du Conseil des ministres, appelant à vraiment rester très prudent alors qu'un nouvel épisode de vague de chaleur est attendu à partir de demain. Pour l'instant, 220 000 personnes ont été évacuées en Gironde. Laurent Nunez appelle à éviter de se rendre dans le département. Le locataire de Beauvau a tenu à nuancer par ailleurs les critiques en appelant à ne pas réduire les moyens de la France au seul Canadair. Il faut arrêter de dire que notre flotte n'a pas été renouvelée. Elle a été diversifiée. Au total, on compte 67 appareils, assure-t-il. Et puis l'Union européenne va renforcer son dispositif pour combattre l'incendie en Gironde avec un total de 9 avions et 2 hélicoptères déployés à partir de demain. C'est ce qu'annonce la Commission européenne. C'est dans ce contexte qu'Emmanuel Macron a présidé ce matin une cellule interministérielle de crise au ministère de l'Intérieur. Roland Lescure, le ministre de l'Économie, a annoncé que les assureurs prendront en charge les frais de relogement des personnes évacuées. Le chef de l'État, lui, se rend sur place cet après-midi en Gironde. Il va rencontrer les forces mobilisées sur le terrain ainsi que les élus locaux. Dans le reste de l'actualité, une semaine après la fin de la Coupe du Monde de foot, Kylian Mbappé a publié une lettre ouverte dans plusieurs journaux français. Le capitaine des Bleus en a profité pour remercier les supporters, ses coéquipiers et Didier Deschamps. Merci pour tout. Vous ne nous avez jamais lâchés, même dans les moments les plus durs, même quand on le mérite et moins, écrit-il. Une prise de parole qui intervient à la veille, semble-t-il, de la nomination de Zinedine Zidane à la tête de l'équipe de France de foot.

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1: Du 31 juillet au 2 août, la Bachellerie vivra au rythme de sa traditionnelle fête votive. Trois jours d'animation organisés par le comité d'animation. Et pour en parler aujourd'hui, nous recevons Jean-Marie Leduc, trésorier adjoint du comité d'animation de la Bachellerie. Bonjour Jean-Marie.
2: Oui, bonsoir.
1: Jean-Marie, avant de détailler le programme de cette fête votive, comment se présente cette édition 2026? Quel est un petit peu l'objectif et l'essence de cette manifestation?
2: Ben, tout d'abord, elle se présente sous les bons auspices de la chaleur, en espérant qu'il y en aura peut-être un petit peu moins pour que le public puisse se rendre à toutes les manifestations qui seront organisées, notamment l'après-midi. Et sinon, ben, écoutez, tout se présente bien, hein, puisque, une fois de plus, on a un programme très riche qui s'étale sur ces trois journées et nous le souhaitons avoir, comme d'habitude, énormément de monde.
1: Et justement, on va vous proposer de dégrader un petit peu et de présenter la programmation de ces trois jours de festivités. Ça commence le vendredi 31 juillet. Ce sera à partir de 21h. Vous commencez très fort puisque vous allez accueillir une soirée théâtre dans le parc de la mairie, je le précise. Et ce sera avec, encore une fois, les compagnons d'Ulysse qui reviennent chaque année présenter un spectacle chez vous. On parle bien sûr de Jean-Baptiste Siossa.
2: Eh bien, tout à fait, vous avez déjà tout résumé, pratiquement tout dit. Les compagnons d'Ulysse, comme chaque année, viennent présenter leur spectacle donc à la Bachellerie. Jean-Baptiste Siossa, bien connu de tous les gens de la Bachellerie et des environs, puisqu'il est sur, il fait une tournée avec sa compagnie, tournée d'été, hein, sur les villages environnants. Et cette année, il nous présentera une pièce de Molière qu'on a certainement un petit peu oubliée, mais qu'on va pouvoir retrouver avec grand plaisir et avec sa, toujours pareil, avec sa mise en scène tout à fait intéressante. La pièce s'appellera Georges Dandin. Alors, Georges Dandin, pour ceux qui s'en souviennent, c'est les agriculteurs ou les paysans plus exactement qui rencontre la bourgeoisie, et autour de ça va se dérouler donc toute une pièce avec beaucoup de quiproquos.
1: Et je crois que pour cette soirée, vous invitez les spectateurs à venir costumés en paysan. Est-ce que je me trompe ?
2: Pas du tout. Comme je le disais tout à l'heure, c'est la paysannerie contre la bourgeoisie, en quelque sorte, dans cette pièce. Et tous les spectateurs qui voudront jouer le jeu pourront s'habiller soit en paysan, soit en bourgeois, à eux de choisir. Et de cette façon-là, il y aura aussi une animation à l'extérieur de la scène, dans la foule. Voilà. Je précise quand même que cette soirée est payante, la modique somme de 12 € pour les adultes et sera gratuit pour les enfants à partir jusqu'à 12 ans. Voilà.
1: Ça va se passer, on le rappelle, le vendredi 31 juillet à partir de 21h dans le parc de la mairie. Est-ce qu'il faut réserver ?
2: Non, pas du tout. Pas de réservation. Il y a de la place. On vous attend. Venez nombreux.
1: Commencez la fête avec Jean-Baptiste Siossa. C'était, on va dire, une petite évidence. Ils reviennent chaque année d'ailleurs. On va passer à la journée du samedi. On sera le 1er août. Et dès 16h30, ça débutera, dès l'après-midi. Une compagnie juste à deux qui proposera là de la déambulation acrobatique. Vous allez nous en parler un petit peu plus, ça va se passer bien sûr dans le village même.
2: Alors un petit peu comme l'année dernière, on a des artistes qui vont se produire au niveau de la rue de la République pratiquement, hein, dans un premier temps, tout l'après-midi, à partir de 16h30 et jusqu'à 18h. Donc les gens peuvent venir pour assister à toutes ces déambulations et à toutes ces acrobaties de ces deux artistes, quand c'est un couple, et qu'on retrouvera ensuite dans la soirée, on en reparlera tout à l'heure.
1: C'est jusqu'à 18h, 18h30, une place à la main, une petite messe et un dépôt de gerbes, c'est important aussi de se recueillir.
2: Oui, traditionnellement, la fête votive, qui dit fête votive, voilà, dit fête du saint du village, hein, et de, tous les ans, il y a bien entendu une messe qui aura lieu à 18h30. Sur les affiches, on peut voir messe avec dépôt de gerbes. Alors attention, on va pas déposer des gerbes à l'église. Hein. C'est une petite coquille au niveau de la, d'accord, au niveau de l'affiche. C'est que traditionnellement, à l'issue de la messe, on se dirige vers le monument aux morts pour déposer une gerbe, et ça se fait aussi de façon très traditionnelle tous les ans.
1: À 18h45, le spectacle Confidence, voilà, en équilibre prendra place, encore une fois, dans le parc de la mairie. Toujours par la même compagnie, donc.
2: Oui, alors, toujours la même compagnie. On s'est déplacé. Tout à l'heure, on était plutôt rue de la République, un petit peu dans le village. Eh bien là, on revient un peu au frais. Et là, on rejoint le parc et on va retrouver les mêmes artistes dans des numéros complètement différents pour animer le début du marché nocturne. Voilà.
1: Et ça, vous êtes spécialiste en marché nocturne, hein?
2: Oh ben régulièrement, on en fait au moins 3 dans l'année, et chaque fois c'est un grand succès, puisque notre parc de l'Amérique est très attrayant, très ombragé, et toujours archi-plein.
1: Et vous invitez à chaque fois, je crois qu'il est indéboulonnable maintenant, c'est
2: Thierry. Voilà, un artiste qu'on connaît bien, vous allez le dire, c'est Thierry Combeau. Thierry, si tu m'entends, je te salue. C'est un excellent musicien, et c'est aussi un excellent animateur. Chaque année, et chaque soir, met le feu au parc jusque tard dans la nuit.
1: Et ça sera donc le samedi soir, le samedi 1er août. Le dimanche, on va se reposer dimanche matin, hein, bien sûr, parce qu'on aura fait la fête toute la veille.
2: Un peu la grasse matinée,
1: voilà.
2: Oui.
1: On débutera 16h dans l'après-midi avec une représentation théâtrale, alors consacrée à la bachellerie. Est-ce que vous pouvez nous en dire un petit peu plus?
2: Oui, alors c'est pareil, ça mérite quelques explications. Oui. Alors, vous avez compris, on reste beaucoup dans l'animation, on reste beaucoup aussi dans le théâtre. À la bachellerie, on a la chance d'avoir une troupe théâtrale sous la direction de Béatrice Duchanel, une jeune troupe qui s'est reformée et qui démarre très très bien. Et on est très très heureux de pouvoir les voir, encore une fois, cette année. Donc à partir de 16h, toujours pareil, dans le parc de la mairie. C'est gratuit, je vous le dis. Et donc là aussi, on espère avoir beaucoup de monde. Il faut encourager, ce sont tous des amateurs du village et des environs. Et ils méritent d'être encouragés pour tout le travail qu'ils font.
1: C'est la troupe de théâtre local qui présentera donc
2: son spectacle annuel. Voilà. Ce sera un nouveau spectacle.
1: À 16h, au parc de la mairie. 18h, alors là, on va rire avec le clown Lotto. C'est bien
2: tout, ça? Exactement, on continue un petit peu dans l'animation, et toujours dans l'animation, avec la représentation. Alors, c'est tout un programme, hein, puisque son spectacle est intitulé « Liturgie de la connerie ». Alors, je peux pas en dire plus, parce que je n'en sais pas plus.
1: D'accord.
2: Mais je pense que ça serait difficile, même si j'en savais plus, de dévoiler ce qu'il va nous faire et ce qu'il va nous dire. Voilà. Et
1: il faudra se rendre donc au parc de la mairie à partir de 18h au minimum. Hein, pour
2: Écoutez, venez à 16h, parce que voilà. Tout va s'enchaîner.
1: Et ça s'enchaîne à 20h, bien sûr, parce que vous êtes très gourmand, la bachellerie. C'est le fameux repas magret frites.
2: Voilà.
1: Alors là, ça c'est une...
2: C'est aussi, ça devient une tradition. Ouais. C'est simple, hein, c'est magret, c'est des frites. C'est pour continuer un moment de convivialité. On est tous dans ce parc qui est magnifique. Et là, pour la modique somme de 10€, ben, les gens vont pouvoir se restaurer en attendant le tirage de la tombola. Je rappelle qu'il y a encore quelques billets à vendre. Je rappelle que le premier prix, c'est un séjour au Puy du Fou, que le second prix, c'est un séjour aux eaux de Beauval. Et ensuite, le troisième prix, ça sera un petit peu moins loin, mais ça sera aussi festif, puisque ça sera au cabaret Gaillard, à Brive-la-Gaillarde.
1: Et comment on se procure ces tickets?
2: Eh bien, écoutez, auprès de tous nos bénévoles qui manqueront pas, d'en avoir dans la poche quand vous les solliciterez, et moyennant la modique somme de 10€, vous avez toutes les chances de gagner.
1: Et cette soirée, on va le préciser quand même, hein. Thierry sera là.
2: Eh bien oui, bien entendu, à l'incontournable. Il va passer tout le week-end à la bachellerie, toujours en forme pour faire son animation.
1: Alors le dimanche soir, on met entre guillemets, normalement à partir de 23h, on clôture cette fête votive par le feu d'artifice. Bon, on peut mettre ça entre guillemets, parce qu'à l'heure où on se parle, on ne sait pas trop si ça va pouvoir se faire.
2: Oui, alors on sait pertinemment que les arrêtés peuvent être pris pour interdire les feux d'artifice compte tenu des problèmes de météo. Bon, d'ici là, on peut penser que la météo sera plus favorable et que on pourra bénéficier. Là aussi, c'est une tradition, puisque la municipalité offre, à partir de 23h, toujours un magnifique feu d'artifice pour clôturer ces 3 jours où j'espère les gens vont venir nombreux. C'est aussi un témoignage d'encouragement pour tous les bénévoles qui travaillent à l'organisation de ces 3 jours.
1: Et c'est la question que j'allais vous poser.
2: Je les salue au passage, parce que j'ai l'occasion d'avoir le micro, et je leur dis bravo l'équipe, bravo mesdames, bravo messieurs, vous qui travaillez pas toute l'année mais presque, en tout cas tout l'été pour animer le village, en sachant que vous allez continuer en animation, puisque le 19 août, on en parlait tout à l'heure, il y aura encore un marché traditionnel à la bachellerie. Merci à tous et bravo.
1: Le comité d'animation aura l'occasion de revenir à nos micros pour parler d'autres choses, mais ça sera un petit peu plus tard. On va donc rappeler que la fête votive de la bachellerie se déroulera donc du vendredi 31 juillet au dimanche 2 août. Donc 3 jours d'animation pour toute la famille, bien sûr, du théâtre, des spectacles de rue, marché nocturne, repas conviviaux, le feu d'artifice. On espère, bien sûr.
2: Et on peut ajouter, même pour les enfants, il y aura toujours des manèges aussi.
1: Oui, enfin, j'allais rajouter.
2: On l'a laissé sous silence, mais il y a toujours les loteries et les manèges qui occupent les enfants.
1: Donc ce sera une belle occasion pour profiter de l'été au cœur de la bachellerie. Merci Jean-Marie d'avoir accepté notre invitation.
2: Merci à vous et à très bientôt.
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0: 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Bonsoir.
1: Bonsoir à tous. Après une nuit pluvieuse et une accalmie des conditions météo, les pompiers qui luttent contre l'incendie ravageant la Gironde font face à une remontée des températures qui laisse redouter une reprise du feu avec jusqu'à 40 degrés attendus demain mardi. Toutes les conditions sont réunies pour une reprise de l'incendie, explique le maire de Lesch-Cap-Ferret. Selon le ministre de l'Intérieur, Laurent Nunez, le feu qui a ravagé plus de 42 000 hectares est stabilisé, mais il n'est pas fixé. La préfecture de Gironde indique de son côté que la situation reste défavorable. Et dans ce contexte, l'association des maires de France a lancé ce lundi une mobilisation générale afin de soutenir les communes sinistrées par les incendies qui ravagent actuellement le pays. Concrètement, l'AMF appelle les communes et les intercommunalités de France métropolitaine et d'outre-mer à apporter au plus vite un soutien financier aux opérations d'urgence en cours ou en préparation, ainsi qu'à la longue phase d'accompagnement nécessaire. Et puis depuis le début des incendies en Gironde, ce sont 220 000 personnes qui ont été contraintes d'évacuer leur domicile. Face au risque accru de cambriolage et de pillage, les policiers et les gendarmes multiplient les patrouilles pour protéger les habitations laissées vides. Dans le reste de l'actualité, une attaque au couteau ce lundi à la mi-journée dans le secteur de la porte de Clichy, dans le 19e arrondissement de Paris. Trois femmes, dont une enceinte, ont été attaquées par un homme. L'individu a été arrêté. Il souffrirait de troubles psychiatriques. Au moins deux des victimes seraient en état d'urgence absolue, mais aucun pronostic vital n'est engagé. Et puis ça va encore faire mal au porte-monnaie. La Poste annonce une nouvelle augmentation des prix des timbres. Au 1er janvier 2027, la lettre verte coûtera 1,67 € contre 1,52 € aujourd'hui, soit une hausse de près de 10%. Toute la gamme postale est impactée par cette augmentation, y compris les colis.

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1: Bonjour à toutes et à tous. L'info locale de proximité en terrassonnée de ce lundi 27 juillet 2026. Les feux de forêt en Gironde continuent de progresser avec 42 000 hectares brûlés en 5 jours. Ils se trouvaient ce matin à une quinzaine de kilomètres de Bordeaux. 220 000 personnes ont été évacuées. Dans les Landes, 3 600 hectares ont été parcourus par les flammes à Biscarrosse. En Dordogne, la solidarité s'organise suite aux incendies qui ravagent donc la Gironde et les Landes. Le secours populaire est notamment mobilisé et reçoit des dons. Pas de vêtements, mais du sérum physiologique, des lingettes, des couches pour bébés. Les agriculteurs sont partis sur place pour aider les pompiers et leur apporter de l'eau. Vigilance rouge à la pollution de l'air en Dordogne depuis samedi en raison des fumées de l'incendie en Gironde. La vitesse est abaissée de 20 km/h sur les routes en Dordogne. La Dordogne qui est en risque sévère incendie toujours depuis 3 semaines. Le brûlage des végétaux est toujours interdit. 2 personnes ont été placées en garde à vue à Bergerac pour avoir allumé des feux dans leur jardin. En Corrèze, la préfecture est sur le pont pour accueillir des sinistrés des incendies en Gironde. Des lits de camp ont été alignés en quelques heures à l'espace des trois provinces, à Brive, hier, qui s'est transformé en centre d'hébergement. Près de 200 personnes âgées y sont accueillies avec le soutien de la Croix-Rouge et de la ville de Brive. Le président du conseil départemental de la Dordogne, Germinal Perrault, lance un appel départemental aux Périgourdins qui seraient disposés à accueillir des familles girondines à leur domicile, à se manifester auprès du département. Il faut adresser un mail à l'adresse cd24@dordogne.fr en indiquant le nombre de chambres et de lits disponibles, l'adresse du lieu d'hébergement, la période d'accueil proposée, ainsi que votre numéro de téléphone. Les offres recensées seront ensuite communiquées aux autorités qui assurent le suivi de la prise en charge des personnes à héberger afin d'organiser leur accueil. Un point de collecte pour les sinistrés de Gironde ouvre ce lundi matin au Lardin. Avec la municipalité, dans les locaux de la banque alimentaire, on peut y apporter des produits de première nécessité, des pansements et du collyre. Dans le reste de l'actualité, le 45e festival Culture au cœur de Montignac ouvre ses portes ce soir lundi. 300 artistes venus du monde entier animent la semaine jusqu'au 2 août. On pourra voir l'Afrique du Sud, le Chili, la Croatie, l'Indonésie, l'Italie, le Mexique, la Polynésie française et la Savoie. Parmi les rendez-vous importants, Ville en fête, c'est vendredi 31 juillet en soirée avec 3 Batucada en concert à 20h30 sur la place d'Armes et tous les groupes qui défilent jusqu'à la place Tourny. La grande parade dans les rues, c'est dimanche matin dès 10h30. Au programme ce soir lundi à 18h, un apéro-concert avec l'Irlande. À 19h15, l'Italie à la guinguette. Et à 22h, la soirée World Vizara Night dans le Square Aragon avec Elmina Vasto et Vizara DJ Screw. Demain mardi à 21h, ce sera la soirée d'ouverture sur la terrasse de l'Amitié. On peut en savoir plus au 05 53 50 14 00 ou sur le site Festival de Montignac en un seul mot. Deuxième soirée des jardins en scène demain mardi à partir de 20h dans les jardins de l'imaginaire à Terrasson avec 2 concerts, DJ Laurent David et Café Gasoil. Entrée 8,50€, 5,50€ pour les étudiants les moins de 18 ans avec buvette et petite restauration sur place dès 19h. Réservation obligatoire à jardin-du-6imaginaire.com. Et une exposition de peinture avec Maille Art à Terrasson, c'est à la vitrine du Périgord.
2: Bonjour, j'expose jusqu'au 1er août.
1: Et c'est ouvert tous les jours?
2: De 10h à 18h30.
1: Vous êtes un artiste peintre du coin?
2: Oui, je suis de Montignac. Je travaille sur plusieurs façons de faire, en fait. Donc, j'ai commencé déjà à travailler sur le bois, sur le médium. Donc, il y a des tableaux avec du médium et par-dessus, c'est collé. Et après, j'ai commencé à travailler sur le pain contrecollé, j'ai travaillé sur du châtaignier, et je travaille à la scie à chantourner. Et je fais toutes mes découpes moi-même, et après, je peins mes découpes. Et après, j'assemble à la colle, à la vis.
1: C'est la peinture acrylique sur...
2: Oui, c'est l'acrylique, et donc les fonds, il y a beaucoup de fonds qui sont en acrylique fluide, c'est-à-dire que c'est travaillé avec c'est un mélange d'acrylique fluide, de colle, blanche et de haut.
1: Mais vous travaillez aussi sur des toiles de jute, je crois.
2: Alors, je travaille sur de la toile de jute et après, je travaille avec de l'enduit de rebouchage et pareil, je mélange avec de la colle blanche et je peins par-dessus. Après, je mélange les découpes de bois avec la toile de jute.
1: Vous n'êtes pas que artiste peintre, vous êtes aussi il y a aussi plein de techniques que vous utilisez.
2: Oui, j'utilise différentes techniques. Et deux derniers, là, ceux-là, donc j'ai utilisé la toile de jute, l'enduit de rebouchage, et en même temps, ils sont éclairés, en fait, il y a des LED dedans.
1: Il y a beaucoup de... Il y a des personnages qui peuvent plaire aux enfants, hein, j'ai remarqué.
2: Oui. Il y a beaucoup de... Dans le féerique, il y a beaucoup de... Sur les fées, les dragons, les petits animaux, comme la salamandre, le phénix.
1: Si on vient vous voir à la vitrine du Périgord, faut en profiter, il y a un jeu gratuit et on peut gagner l'une de vos réalisations.
2: Oui, vous pouvez gagner un tableau d'une valeur de 35 euros qui est dans l'exposition, en fait.
1: Voilà, et vous faites des ateliers également.
2: Oui, je fais des ateliers d'acrylique fluide. Donc, j'interviens chez les personnes, je protège les lieux et tout ça. Les gens se lâchent sur la toile, donc c'est pour les petits et les adultes. C'est sur rendez-vous, donc les gens me contactent et puis j'interviens chez eux quand ça leur convient.
1: Voilà, c'était Maillart qui expose ses peintures actuellement donc à la vitrine du Périgord, à Terrasson, c'est rue Jean Roubi. Voilà, fin de cette édition, merci de l'avoir suivi.
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Vos offres d'emploi avec France Travail, antenne de Terrasson-Lavilledieu. Offre 210 CCJD. Bricomarché Terrasson recherche une ou un réceptionnaire vendeur en matériaux. Les débutants sont acceptés. Le contrat proposé est un CDI de 35 heures par semaine. Offre 211 NJKH. Bricomarché Terrasson recherche également une ou un vendeur en bricolage. Un an d'expérience et un CAP, BEP et équivalent CACES 3 sont demandés. Le contrat proposé est un CDI de 35 heures par semaine. Offre 211 MNBK. La panetière située à Terrasson recherche une ou un vendeur en boulangerie-pâtisserie. Les débutants sont acceptés. Le contrat proposé est un CDD de 1 mois de 35 heures par semaine. Offre 211 MNFW. La panetière située à Terrasson recherche également une ou un vendeur en boulangerie-pâtisserie. Les débutants sont acceptés. Le contrat proposé est un CDI de 25 heures par semaine. Offre 211 JMXN. La société AVS Besançon pour le secteur de Rouffignac-Saint-Cernin de Rayac recherche une ou un auxiliaire de vie sociale. 3 ans d'expérience, une formation CAP, BEP et équivalent service à la personne ainsi que le permis B sont souhaités. Le contrat proposé est un CDI de 35 heures par semaine. Toutes ces offres et le clic agenda sont disponibles sur francetravail.fr et cristalfm.org.

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1: Allez, on commence avec ce soir sur TF1, Camping Paradis. France 2, Enquête au Paradis pour un épisode inédit. Sur France 3, le duo Pierre Richard accompagné de Gérard Depardieu qui sont les compères. Prisoner sur Canal+, et puis sur M6, La Roue de la Fortune, Célébrité. On passe à W9, Les 12 Travaux d'Astérix. Le Flic de Belleville, votre comédie avec notamment Omar Sy sur TMC. Appel d'urgence sur TFX, Accident

0: Cascades sur la côte. Un été d'enfer pour le SAMU de Toulon. On passe notamment à TF1 série film L'Art du Mensonge. Je vous laisse sur votre choix et par avance une excellente soirée devant votre télévision.
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0: 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Bonsoir.
1: Bonsoir à tous. L'actualité toujours dominée par l'incendie massif en Gironde aux portes de l'agglomération bordelaise. La situation s'est semble-t-il stabilisée ce lundi. On compte moins de foyers actifs sur les 42 000 hectares de surface brûlée. Mais le feu n'est toujours pas fixé et les autorités redoutent que cette accalmie ne soit que provisoire avec l'arrivée d'une nouvelle vague de chaleur à partir de demain. Pour l'instant, 220 000 personnes ont été évacuées en Gironde. Le ministre de l'Intérieur, Laurent Nunez, appelle à éviter de se rendre dans ce département. Le locataire de Beauvau a tenu par ailleurs à nuancer les critiques en appelant à ne pas réduire les moyens de la France au seul Canadair. Il faut arrêter de dire que notre flotte n'a pas été renouvelée. Elle a été diversifiée. Au total, on compte 67 appareils, assure-t-il. L'Association des maires de France a lancé ce lundi une mobilisation générale afin de soutenir les communes sinistrées par les incendies qui ravagent actuellement le pays. Concrètement, l'AMF appelle les communes et intercommunalités de France métropolitaine et d'outre-mer à apporter au plus vite un soutien financier aux opérations d'urgence en cours ou en préparation ainsi qu'à la longue phase d'accompagnement nécessaire. Et puis c'est dans ce contexte qu'Emmanuel Macron a présidé ce matin une cellule interministérielle de crise au ministère de l'Intérieur. Roland Lescure, le ministre de l'Économie, a annoncé que les assureurs prendront en charge les frais de relogement des personnes évacuées. Le chef de l'État, lui, se rend sur place en Gironde. Il doit rencontrer ce soir les forces mobilisées sur le terrain. Et puis de son côté, le Premier ministre Sébastien Lecornu rappelle qu'allumer un feu de manière délibérée est un crime puni de 15 ans de réclusion criminelle. Depuis le 6 juillet, 162 interpellations ont déjà eu lieu, affirme le chef du gouvernement. La lutte contre les flammes aussi chez nos voisins espagnols. Les importants incendies qui sévissent depuis plusieurs jours près de Madrid ont ralenti leur progression dans la nuit de dimanche à aujourd'hui, selon la préfecture de la région madrilène, mais le feu reste actif.

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1: Le thème du parc, c'est le lien entre les animaux de la préhistoire. Donc c'est faire le lien, en fait, on est jumelé avec Lascaux. Parce que le but, c'est qu'à Lascaux, ils ont représenté des animaux. Et nous, ici, on a les animaux vivants. Alors soit les descendants directs, soit des reconstitutions d'animaux. Et donc là, on a en fait une reconstitution des aurochs. Ils sont en train un peu de muer, là, de perdre leur pelage d'hiver. Et du coup, ça permet aussi de voir aux gens, de comparer entre les peintures et la réalité de l'animal, du coup, quand ils l'ont en face d'eux. Nous avons ici notre mini-ferme. C'est plus pour les enfants qui peuvent être un peu frustrés de ne pas pouvoir toucher les animaux, parce qu'ils aiment bien faire des câlins. Et donc c'est un endroit, donc elles ont une partie à elles et puis elles ont une partie où elles peuvent aller là-bas quand elles veulent et où les gens peuvent accéder. Alors ça, c'est une démonstration qu'on fait, voilà, qui est comprise dans le billet, et c'est adulte-enfant. Il y a des âges minimums, mais il n'y a pas d'âge maximum forcément. Donc là, par exemple, on a une grotte dans laquelle on fait un atelier d'art pariétal. Et là, donc, les travaux, c'est l'agrandissement de l'enclos des loups. Vous voyez les tas de bois ou des tas de pierres, en fait, ce sont des cachettes où peuvent se mettre les loups quand ils en ont envie. Parce que ça, c'est quelque chose dont ils ont vraiment besoin, avoir des endroits tranquilles où ils peuvent se cacher s'ils ont envie. Et ouais, ils ont tous des noms. Alors, on a un couple qui est... la femelle s'appelle Oum. C'est celle qui est juste là en train de courir au-dessus de la mare. Yu Django. Mais il est sur la mare, il est couché sur la mare. Après, on a un autre mâle qui est couché là, qui s'appelle Akela. Et juste en dessous, ça c'est Onai. Oui, salut loulou. Et il y a sa sœur qui est couchée du coup là, qui est Reika. Et là, c'est un endroit donc, où on fait l'atelier silex et l'atelier cuir. Ouais, cet été, en général, il y a au moins une fois chaque atelier dans la journée. Il y a nourrissage des cerfs, nourrissage des loups, le petit déjeuner des chèvres. Et dans l'après-midi, il va y avoir le goûter des herbivores.

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